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0: 5h, vous venez d'ouvrir les yeux, merci d'avoir choisi Vosges FM. Madonna dans un instant, Miles Smith également et Clara Luciani. Vosges FM. Et Arnaud Pichet pour les premières infos dans les Vosges. Bonjour Arnaud.
1: Bonjour, bonjour à tous. Le fabricant de meubles Parisot va demander son placement en redressement judiciaire, ce qui concerne plus de 130 salariés sur le site vosgien de Matincourt. L'annonce a été faite hier en CSE. Les carnets de commandes sont vides. Les employés sont donc en congé forcé en ce moment. Personne ne sait ce que le redressement va donner dans les mois à venir. Des hélicoptères pourraient voler à basse altitude dans les Vosges ces prochains jours. C'est un chantier de surveillance des lignes électriques à haute tension qui commence demain et pour une semaine. C'est plus de 500 km de réseau qui vont être inspectés. Des Vosgiens présents à la finale nationale du concours, un des meilleurs apprentis bouchers de France, Félix Lomuller de Saint-Dié, formé à la boucherie Top Viande, est arrivé à la 5e place au niveau national, c'est pas mal. Jules Renaud de Neuchâteau est arrivé à la 11e place. Sport à Gérardmer, la Merel Crundy est de retour aujourd'hui. Une sortie course à pied. Les participants se retrouve à l'échappée vosgienne, partage un petit échauffement collectif et puis ensuite il faut rallier la Tour de Merel, chacun à son rythme. Cette troisième édition accueillera Lucille Germain, une des meilleures traileuses françaises. Rendez-vous ce soir 18h30 pour participer, c'est gratuit, c'est pour tous les niveaux. Dans l'actualité nationale et internationale, disparition de Liana, le principal suspect est déjà visé par une plainte pour viol sur une fillette de 10 ans, plainte déposée il y a quelques mois. Aujourd'hui, les recherches continuent pour retrouver la jeune fille. Le Parlement a définitivement adopté une loi reconnaissant la part de responsabilité de l'État dans le scandale du chlordécone en Guadeloupe et en Martinique. Plus de 90% de la population adulte est contaminée là-bas. Guerre en Ukraine, le bilan d'une attaque russe massive de drones et de missiles est désormais d'au moins 23 morts, dont 16 dans la ville de Dnipro. C'est ce qu'annoncent les autorités ukrainiennes. Et puis au Moyen-Orient, l'armée américaine a mis hors de service un pétrolier violant le blocus près des côtes iraniennes. Dans le même temps, des discussions s'engagent entre le Liban et Israël. Ça a commencé à Washington il y a quelques heures. Allez, on passe à la météo dans les Vosges. On va dire variable aujourd'hui, des nuages, quelques petites éclaircies et des averses assez faibles mais nombreuses, le tout avec un petit vent qui va empêcher le mercure de monter. On a relevé en gros du 11-12 degrés ce matin. On aura au meilleur de la journée entre 18 et 20 degrés dans les Vosges.
0: Merci Arnaud, à tout à l'heure 5h30 pour le journal des Vosges. Bonjour, bonjour Mathéo, très heureux de vous retrouver. Mercredi matin aujourd'hui, allez on démarre. Phil Collins pour vous accompagner, les Daft Punk et Clara Luciani sur Vosges FM évidemment.

0: De bon matin, ici à 5h10 sur Vosges FM avec Madonna.
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0: Une bonne fête au Kevin, également célébrée ce mercredi. Mais aujourd'hui, c'est l'anniversaire de l'actrice et donc Madame François Hollande, Julie Gayet, elle a 54 ans aujourd'hui. L'anniversaire également de l'ex-tennisman Raphaël Nadal, 40 ans tout rond. Et puis, l'anniversaire aussi du joueur du PSG qui va porter le maillot des Bleus à la prochaine Coupe du Monde, Désiré Doué. Il fête aujourd'hui ses 21 ans seulement. Le mec, il a 21 ans, il est double champion d'Europe avec le PSG. En plus, il va jouer la Coupe du Monde, c'est un truc de fou. Allez, on continue cette journée avec Phil Collins, comme promis, avec également les Daft Punk avant le journal des Vosges et avec le dernier Miles Smith tout de suite sur la radio qui vous passe le moins de pub.

0: Vosges FM à 5h18 avec la légende Phil Collins. Merci de nous avoir choisi. 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

0: notamment U2. Et ça, c'est le nouveau Louisa Jetlag à découvrir également dans quelques minutes sur Vosges FM.
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0: Vosges FM pendant le petit-déj. Merci d'être là quasiment 5h30. C'est l'heure du journal des Vosges. Arnaud Pichet, bonjour.
1: Bonjour, bonjour à tous. Une vingtaine d'avocats vosgiens se sont encore mobilisés hier. Ils réaffirment leur opposition au projet de loi sur la justice criminelle, même si quelques modifications ont été apportées ces dernières semaines. Le point le plus crispant de ce projet de loi est le jugement des crimes reconnu qui permettrait de juger en évitant un débat public, le plaider coupable pour la justice criminelle. Le bâtonnier des avocats vosgiens craint que ce genre de procédure n'entraîne de faux aveux. Les journées interactives des métiers de l'uniforme et de la sécurité organisées par le CIRFA d'Épinal commencent vendredi. Pendant 3 jours, venez découvrir les métiers des armées et de la protection des populations avec des démonstrations, des ateliers ludiques, des expos de matériel, d'équipement. Vous pourrez même vous essayer au parcours sportif ou encore à du tir airsoft. L'ensemble des bénéfices sera reversé aux blessés des métiers de l'uniforme via l'association Nine Line. Et samedi, Justine de Vosges FM sera justement sur place depuis Épinal pour une émission spéciale entre 14h et 17h. Parlons accessibilité maintenant avec les établissements qui reçoivent du public, qui doivent respecter des normes, les commerces évidemment, mais aussi les artisans. On en parle avec Pierre-Étienne Drouot, directeur territorial de la Chambre de métiers et de l'artisanat des Vosges, qui revient sur les règles à respecter.
2: Effectivement, il y a un certain nombre de règles et de normes à respecter au sein de son établissement, qui peut être le cheminement extérieur, le stationnement adapté, des accès donc bien identifiés donc dans les bâtiments. C'est aussi ne serait-ce que l'utilisation éventuellement de sanitaires ouverts au public.
1: Et la Chambre de métiers de l'artisanat des Vosges qui propose d'accompagner les artisans dans toutes ces démarches en gérant tout de A à Z, et notamment l'administratif. Vous avez toutes les infos en contactant la Chambre ou sur le site cmagrandest.fr. Le championnat des Vosges d'échecs se tenait le week-end dernier à Thaon-les-Vosges. Citons le club échiquier des Hauts-de-Vosges qui rafle la première place des clubs et première place au classement général. L'échiquier spinalien, second des clubs, mais premier au classement féminin. Et puis Saint-Dié qui est troisième club général et féminin. Tiens, un événement autour de la parentalité prévu samedi à Ergunier. C'est pas très loin de Charmes, pour parler de l'importance des berceuses pour les bébés, avec un court-métrage qui a filmé des parents du monde entier au moment de la berceuse. Projection suivie d'échanges avec le réalisateur et des professionnels. C'est samedi à Ergunier. Plus d'infos, csi2m.com.
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1: C'est un temps mitigé qui est encore prévu sur les Vosges aujourd'hui, avec pas mal de nuages, de temps en temps un peu de soleil et des averses assez faibles, mais nombreuses tout au long de la journée, avec un petit vent qui empêche les températures de monter. On a relevé du 11-12 degrés là ce matin, mais ça va monter jusqu'à 18 à Gérardmer-la-Bresse, 19 sur Remiremont et Bruyères et 20 sur Épinal et Neuchâteau. On va garder à peu près le même type de temps demain et vendredi. Ce sera un peu mieux samedi et dimanche, soleil avec des températures qui vont grimper dans les Vosges.
0: Merci Arnaud, à tout à l'heure, 6h sur Vosges FM.
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0: Oui, avant de retrouver Justine et Christophe tout à l'heure dès 7h, notez également cette émission spéciale samedi après-midi. Vous allez retrouver Justine, émission spéciale entre 14h et 17h à l'occasion des journées interactives des métiers de l'uniforme et de la sécurité. C'est organisé par le CIRFA d'Épinal. L'occasion pour vous de découvrir les métiers des armées et de la protection des populations. Ça se passe au Petit Champ de Mars à Épinal. Alors, vous allez retrouver sur place 18 régiments de l'armée de terre, la marine nationale, l'armée de l'air et de l'espace, la police, la gendarmerie, l'administration pénitentiaire, les pompiers également. Et vous allez pouvoir vous essayer au parcours sportif et au parcours également de tir airsoft. Et vous allez pouvoir aussi profiter de concerts et de DJ, de démonstrations. Il y a plein de surprises qui vous attendent. C'est donc toute la journée au Petit Champ de Marseille Épinal sur le site du CIRFA. Et vous Justine également donc cette émission spéciale entre 14h et 17h samedi après-midi. On continue cette matinée. YouTube pour vous accompagner. Charlotte Cardin également dans un instant. Et là, c'est le dernier Louisa. Vous découvrez Jetlag sur Vosges FM.

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0: 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Résultat après l'horoscope, avant 6h, vous écouterez Charlotte Cardin, Lerita Mitsuko et les Cure sur Vosges FM.
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0: C'est ce qu'on essaie de faire ici sur BGFM, démarrer la journée happy avec vous. Voici l'horoscope de ce mercredi tout de suite. Les béliers, attendez demain pour prendre une grande décision. La nuit porte conseil. Les taureaux, vous allez savoir vous entourer des bonnes personnes. Gémeaux, vous allez avoir la tête ailleurs. Les cancers, votre organisation millimétrée va vous sauver la mise. Lion, vous êtes content et ça se voit. Les vierges, arrêtez de tourner autour du pot. Dites les choses franchement. Balance, vous allez bien vous entendre avec absolument tout le monde. Les scorpions, votre ambition va vous porter vers de nouveaux horizons. Les sagittaires, tous les feux sont au vert pour vous. Capricorne, il va y avoir des hauts et des bas, mais surtout des hauts, tant mieux. Les verseaux, attention à ne pas brûler les étapes, prenez le temps. Et puis les poissons, posez-vous un peu, vous ne pouvez pas être à la fois au four et au moulin. Allez, revenons sur notre lefto.
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0: Julia Gérard, mais oui, vous avez reconnu Vincent Cassel. Bravo Julie, qualifiée pour gagner cette fameuse carte carburant de 80 euros offerte par Moffret Academy, votre centre de formation, transport et logistique à Éloi. 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En attendant, c'est l'info à 6h, les Rita Mitsouko et les Cures sur VosGFM.

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1: 6h, vous venez d'ouvrir les yeux, merci d'avoir choisi Vosges FM. Sia, juste après les infos, vous écouterez également Pierre Garnier et Témine Pala. Et l'info dans les Vosges, c'est avec Arnaud Pichet. Bonjour Arnaud.
2: Bonjour, bonjour à tous. Le fabricant de meubles Parisot va demander son placement en redressement judiciaire. Ça concerne plus de 130 salariés sur le site vosgien de Matincourt. L'annonce a été faite hier en CSE. Les carnets de commandes sont vides. Les employés sont en congé forcé depuis quelques semaines. Personne ne sait ce que ce redressement va donner dans les mois à venir. Le solidaire Vosges Tour continue. Vous pouvez rencontrer les cyclistes qui font le tour des Vosges pour récolter des fonds un peu partout dans notre département. Par exemple, ce mercredi 14h devant l'hôtel de ville de Remiremont. Des hélicoptères pourraient voler à basse altitude dans les Vosges ces prochains jours. C'est un chantier de surveillance des lignes électriques à haute tension. Ça commence demain. Plus de 500 km de réseau vont être inspectés. À Gérardmer, une grande braderie est prévue ce dimanche, organisée par l'association des commerçants et artisans Gérardmer Animation. Ça va réunir une cinquantaine d'exposants non sédentaires, en plus des commerçants gérômois, le tout avec des animations comme le parc Garnier par exemple qui va se transformer en esprit guinguette. Tout ça c'est donc dimanche à Gérardmer. Tiens, une idée de sortie sportive avec la 13e édition de la randonnée pour l'avenir. Marche et VTT, c'est prévu dimanche à Chantraines. 4 parcours VTT, 10, 25, 35 et 50 km et un parcours marche de 10 km. Ça commence donc dimanche 7h30. À Chantraines. Dans l'actualité nationale et internationale, disparition de Liana, le principal suspect est déjà visé dans une plainte pour viol sur une autre fillette de 10 ans, plainte déposée il y a quelques mois. Aujourd'hui, les recherches continuent pour retrouver la jeune fille. Le Parlement a définitivement adopté une loi reconnaissant la part de responsabilité de l'État dans le scandale du Chlordécone en Guadeloupe et en Martinique. Ça concerne les plantations de bananes. 90% de la population adulte serait contaminée. Guerre en Ukraine, le bilan d'une attaque russe massive de drones et de missiles hier contre l'Ukraine, donc, a fait au moins 23 morts, dont 16 rien que dans la ville de Dnipro. Guerre au Moyen-Orient, l'armée américaine a mis hors service un pétrolier qui aurait violé le blocus près des côtes iraniennes. Dans le même temps, de nouvelles discussions entre le Liban et Israël ont commencé à Washington. Allez, un coup d'œil sur la météo. Ciel variable aujourd'hui, pas mal de nuages, de temps en temps un peu de soleil et des averses assez faibles mais nombreuses. Pour les températures, on a relevé 11-12. Ce matin, on aura en gros 18 à 20 degrés dans les Vosges cet après-midi.
1: Merci Arnaud, l'info revient tout à l'heure, 6h30 évidemment sur Vosges FM, ce sera le journal des Vosges. Mathéo, ravi de vous accompagner avec Justine et Christophe dans une heure. Et tout de suite, c'était Mimpala, Pierre Garnier et Sia sur Vosges FM.

0: 6h08, vous êtes en train de prendre le petit déjeuner avec Pierre Garnier sur Vosges FM.
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0: Bonne fête également au Kevin, célébré ce mercredi. Aujourd'hui, c'est l'anniversaire de l'actrice Madame François Hollande, Julie Gayet. Elle fête ses 54 ans. L'anniversaire également de l'ancien tennisman Raphaël Nadal. Il fête ses 40 ans tout rond aujourd'hui. Et puis, c'est aussi l'anniversaire du joueur, champion d'Europe, hein, pour la deuxième fois en plus. Il va aussi porter le maillot des Bleus à la Coupe du Monde. Désiré Doué, il fête ses 21 ans aujourd'hui. Et bon anniversaire.

0: Bon début de journée avec vos GFM, 6h20, c'est l'heure de jouer maintenant avec Moffret Academy. 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
0: 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Vous pouvez également nous appeler au 03 29 39 49 49. Alors, on continue cette matinée. Gérald de Palmas, Dicis et Théodora également vous accompagnent. Et Ray également, avant 6h30, le journal des Vosges sur Vosges FM.
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0: Bienvenue au paradis. Oui, le paradis est ici sur Vosges FM. 6h30, c'est le moment de retrouver Arnaud Pichet pour le journal des Vosges. Bonjour Arnaud.
1: Bonjour, bonjour à tous. Une vingtaine d'avocats vosgiens se sont mobilisés hier à Épinal. Ils ont manifesté, ils réaffirment leur opposition au projet de loi sur la justice criminelle, même si quelques modifications ont été apportées ces dernières semaines. Ils avaient déjà manifesté il y a quelques temps. Le point le plus crispant de ce projet de loi est le jugement des crimes reconnus qui permettrait de juger en évitant un débat public. Si l'accusé reconnaît les faits, le plaidé coupable en quelque sorte, le bâtonnier des avocats vosgiens craint que ce genre de procédure n'entraîne de faux aveux. Parlons accessibilité avec tous les établissements qui reçoivent du public, qui doivent respecter des normes, les commerces évidemment, mais aussi les artisans. On en parle avec Pierre-Étienne Drault, directeur territorial de la Chambre de métiers de l'artisanat des Vosges, structure qui aide les artisans à se mettre en conformité.
2: Exactement, donc partant de ce constat où on se rend bien compte qu'aujourd'hui, voilà, les choses se complexifient. Il y a toujours des réformes, des nouvelles normes, etc. Donc, et on sait que c'est pas toujours simple pour le chef d'entreprise, allez, je vais le dire comme ça, de se dépatouiller avec cette complexité administrative. Donc, on propose aujourd'hui de réaliser l'ensemble des démarches administratives, donc à la place et pour l'artisan. Ça va bien entendu de la rédaction justement de l'ensemble du dossier, en passant par la réalisation des plans 2D, la notice de mise en conformité, etc.
1: Un bon plan pour les artisans vosgiens, se faire accompagner par la Chambre de métiers et de l'artisanat des Vosges. Vous avez toutes les infos sur le site cmagrandest.fr ou en passant un coup de fil à la Chambre à Épinal. Les journées interactives des métiers de l'uniforme et de la sécurité organisées par le CIRFA d'Épinal, ça commence vendredi. Pendant 3 jours, vous allez découvrir plein de métiers au petit champ de Mars d'Épinal, des démonstrations, des ateliers ludiques, des expositions de matériel et d'équipement. Vous pourrez vous essayer au parcours sportif et au parcours de tir Airsoft. L'ensemble des bénéfices sera reversé aux blessés des métiers de l'uniforme via l'association Nine Line. Et puis samedi, Justine de Vosges FM sera sur place 14h-17h pour une émission spéciale Petit Champ de Mars à Épinal. Un forum aide terrestre éducative, santé et bien-être est prévu demain et vendredi à Vanier. Forum qui s'inscrit dans une démarche pédagogique visant à sensibiliser les élèves à la préservation de l'environnement, des rencontres, des ateliers, des initiatives concrètes pour la sauvegarde des milieux naturels dans les Vosges. C'est près de 200 élèves allant de l'école primaire au lycée qui vont participer à cet événement à Vanier. C'est donc demain et vendredi.
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1: C'est encore une journée mitigée, on va dire, pour la météo sur les Vosges, avec pas mal de nuages, de temps en temps un peu de soleil, mais aussi des averses assez faibles, mais nombreuses, le tout avec un petit vent qui empêche les températures de monter. On a relevé du 11-12 degrés ce matin, au meilleur de la journée, 18 prévu à La Bresse, 18 à Gérardmer, 19 à Bruyères et Armiremont, 20 sur Épinal et Vittel. On va garder à peu près le même type de temps demain et vendredi, ce sera plus sec samedi, et on reverra le soleil vraiment à partir de dimanche, avec les températures qui vont remonter.
0: Merci Arnaud, l'info revient tout à l'heure à 7h.
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0: Et Justine et Christophe également vont prendre le relais dans 26 minutes exactement. Alors Christophe pourra-t-il retrouver l'intégralité de sa voix? La réponse à partir de 7h, et vous allez pouvoir tenter de braquer leur salaire aussi. Tiens, vous choisissez qui de Justine ou Christophe vous affrontez, des questions de culture générale. Comme d'hab, pour tenter votre chance, message sur WhatsApp 07 82 99 82 99. Avant de retrouver Justine et Christophe, vous écouterez Téléphone, également Janet Jackson.

0: Rouge FM, en espérant que tout se passe bien de votre côté dans moins de 20 minutes. Justine et Christophe sont là. Là, ce sont les dernières secondes pour tenter de vous qualifier pour gagner votre carte carburant de 80 euros offerte par Mofré Academy, votre centre de formation transport et logistique à Éloi. Reconnaissez cette humoriste.
1: Il y a tout ce que les gens ont entendu, vu, et puis il y a ce que je sais, ce que j'ai vu, ce que j'ai entendu. Et qui n'est pas du tout en la faveur de Pierre Palmade, et c'est pour ça que j'ai choisi de me taire.
0: Découverte dans la classe, vous la connaissez pour ses sketchs, notamment l'addition Félix aussi. Et puis, elle est également le personnage principal de la série Master Crime sur TF1, diffusée il y a quelques semaines. Vous nous donnez son nom sur la story, sur la page Facebook de Vosges FM, ou alors en nous appelant 03 29 39 49 49. Résultat après l'horoscope.

0: Et avant 7h, vous écouterez Samber, Janet Jackson et Téléphone sur Vosges FM.
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0: Vosges FM dans moins de 8 minutes. Justine et Christophe vont entrer dans ce studio. En attendant, voici l'horoscope de ce mercredi. Bélier, attendez demain avant de prendre une grande décision. La nuit porte conseil. Les taureaux, vous allez savoir vous entourer des bonnes personnes. Gémeaux, vous avez la tête ailleurs. Cancer, votre organisation millimétrée va vous sauver la mise. Les lions, vous êtes contents, ça se voit. Les vierges, arrêtez de tourner autour du pot. Hein. Dites les choses franchement. Balance, vous allez bien vous entendre avec absolument tout le monde. Les scorpions, votre ambition va vous porter vers de nouveaux horizons. Amis sagittaires, tous les feux sont au vert pour vous. Les capricornes, il va y avoir des hauts et des bas, mais surtout des hauts. Heureusement, les Verseaux, attention à ne pas brûler les étapes, prenez le temps. Et puis les poissons, posez-vous un petit peu. Vous ne pouvez pas être à la fois au four et au moulin. Allez, revenons sur notre lefto.
1: Il y a tout ce que les gens ont entendu, vu, et puis il y a ce que je sais, ce que j'ai vu, ce que j'ai entendu, et qui n'est pas du tout en la faveur de Pierre Palmade, et c'est pour ça que j'ai choisi de me taire.
0: Sébastien Dounou, oui, vous avez reconnu Muriel Robin. Sébastien qualifié pour gagner cette fameuse carte carburant de 80 euros offerte par Moffret Academy, votre centre de formation transport et logistique à Éloi. C'est à gagner à tout moment de la journée. Il y en a une tous les jours d'ailleurs, et vous allez pouvoir jouer avec Justine et Christophe qui arrivent là dans moins de 7 minutes. Et avant de les retrouver, c'est l'info Arnaud Pichet à 7h. Janet Jackson et Samber sur Vosges FM.

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2: 17h, bonjour Justine, bonjour les Vosges.
3: Bonjour Christophe, bonjour à tous.
2: La suite avec Alex Warren, avec Kyo et avec Queen, ça arrive.
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2: Et là, on s'intéresse à l'actu locale de ce matin.
3: Les infos avec Arnaud Pichet. Bonjour Arnaud.
5: Bonjour, bonjour à tous. Le fabricant de meubles Parisot va demander son placement en redressement judiciaire, ce qui concerne plus de 130 salariés sur le site vosgien de Matincourt. L'annonce a été faite hier en CSE. Les carnets de commandes sont vides. Les employés sont donc en congé forcé en ce moment. Personne ne sait ce que le redressement va donner dans les mois à venir. Des hélicoptères pourraient voler à basse altitude dans les Vosges ces prochains jours. C'est un chantier de surveillance des lignes électriques à haute tension qui commence demain et pour une semaine. C'est plus de 500 km de réseau qui vont être inspectés. Des Vosgiens présents à la finale nationale du concours, un des meilleurs apprentis bouchers de France, Félix Lomulaire de Saint-Dié, formé à la boucherie Top Viande, est arrivé à la 5e place au niveau national, c'est pas mal. Jules Renaud de Neuchâteau est arrivé à la 11e place. Sport à Gérardmer, la Merel Crundy est de retour aujourd'hui. Une sortie course à pied. Les participants se retrouve à l'échappée vosgienne, partage un petit échauffement collectif et puis ensuite il faut rallier la Tour de Merel, chacun à son rythme. Cette troisième édition accueillera Lucille Germain, une des meilleures traileuses françaises. Rendez-vous ce soir 18h30 pour participer, c'est gratuit, c'est pour tous les niveaux. Dans l'actualité nationale et internationale, disparition de Liana, le principal suspect est déjà visé par une plainte pour viol sur une fillette de 10 ans, plainte déposée il y a quelques mois. Aujourd'hui, les recherches continuent pour retrouver la jeune fille. Le Parlement a définitivement adopté une loi reconnaissant la part de responsabilité de l'État dans le scandale du chlordécone en Guadeloupe et en Martinique. Plus de 90% de la population adulte est contaminé là-bas. Guerre en Ukraine, le bilan d'une attaque russe massive de drones et de missiles est désormais d'au moins 23 morts, dont 16 dans la ville de Dnipro. C'est ce qu'annoncent les autorités ukrainiennes. Et puis au Moyen-Orient, l'armée américaine a mis hors de service un pétrolier violant le blocus près des côtes iraniennes. Dans le même temps, des discussions s'engagent entre le Liban et Israël. Ça a commencé à Washington il y a quelques heures. Allez, on passe à la météo dans les Vosges. On va dire variable aujourd'hui, des nuages, quelques petites éclaircies et des averses assez faibles mais nombreuses, le tout avec un petit vent qui va empêcher le mercure de monter. On a relevé en gros du 11-12 degrés ce matin. On aura au meilleur de la journée entre 18 et 20 degrés dans les Vosges.
2: Merci beaucoup Arnaud Pichet, on vous retrouve à 7h30 pour le journal des Vosges.
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2: Soyez les bienvenus, on est ravis de vous retrouver, j'espère que vous êtes en pleine forme. On a évidemment plein de choses pour vous dans le courant de cette émission, comme par exemple le décalo quiz. Ça va arriver tout à l'heure aux alentours de 7h20. Est-ce qu'on peut encore s'inscrire, chère madame?
3: On peut s'inscrire pour le décalo quiz.
2: Très bien, comment ça se passe?
3: 07 82 99 82 99, c'est le WhatsApp de la radio.
2: On peut aussi par téléphone, par mail, sur les réseaux sociaux, ça ne vous coûte rien. Voilà, ça vous coûte rien. Donc allez-y, dans 10 minutes on aura la news de Justine, on sera à l'Épanche aujourd'hui parce que il y a un vide garage et une exposition de voitures anciennes qui se prépare, on en parlera dans une dizaine de minutes. Et puis la pépite. La pépite ce matin, c'est La danse de Carlton. C'est ça que tu n'as pas la ref, hein.
3: Non.
2: Et ben, c'est cette chanson-là que Carlton avait dans Le Prince de Bel-Air. Avec sa fameuse chorégraphie.
3: Oui.
2: Tu vois la danse de Carlton.
3: Je vois.
2: Et c'était sur cette chanson. C'était sur Tom Jones. It's not unusual, ce qu'on écoutera tout à l'heure. Restez bien avec nous, c'est la pépite de ce matin. Pour l'instant, voilà Queen pour bien démarrer avec la guitare. Et Freddie Mercury. I want to break free. 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

0: On se réveille tous ensemble ce matin sur Vosges FM avec Queen. I Want to Break Free, c'est l'heure des éphémérides. Et ensuite, Tom Jones arrive pour la pépite.
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0: Et nous aussi, on est aujourd'hui mercredi, c'est bien ça, mercredi 3 juin.
2: Oui.
0: Je le fais de mémoire, hein. Attention, hein, je savais qu'on était le 3 juin. Et ça quand même, pour me souvenir d'une date, c'est quand même magnifique. Mercredi 3 juin donc 2026, on fête les Kevin, on les oublie pas évidemment. C'est la journée mondiale pour le vélo, donc aujourd'hui tout le monde à vélo.
2: Oui.
0: Et puis il y a des anniversaires. Désiré Doué, le joueur du PSG qui a gagné la Ligue des Champions samedi soir, fête ses 21 ans aujourd'hui, vous rendez compte. Il a gagné deux fois la Ligue des Champions, il a 21 ans.
2: Magnifique.
0: Ils vont en gagner 6 ou 7 encore.
2: Oh.
0: Raphaël Nadal, il a 40 ans aujourd'hui. Et puis un grand chanteur, Frédéric François.
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0: oh là là. Qu'est-ce qu'on ne sait pas sur Frédéric François alors?
2: Alors Frédéric François, on pense tous qu'il est italien, mais ouais. En réalité, alors il est né en Sicile quand même, mais il est belge. Et en fait,
0: Oui. Attends, où est-ce que j'ai mis? Attends. Voilà, je savais bien que j'avais mis quelque part, c'est quand même beaucoup mieux comme ça. Donc il est absolument pas italien, c'est ça?
2: Alors non, il est juste né en Italie, il a vécu toute sa vie en Belgique, donc rien ne lui fait plus plaisir qu'une bonne frite à la belge. Pas besoin de l'emmener dans des restos étoilés.
0: Ah, il est belge carrément, donc ça se trouve il a un accent à couper au couteau quoi.
2: Peut-être.
0: C'est mon cœur, te dis, je t'aime. C'est vrai que ça chante, ça marche moins bien.
2: C'est moins l'over quand même.
0: Ouais, c'est moins l'over. Bon anniversaire si vous êtes né un 3 juin 2026. Et n'hésitez pas à nous envoyer vos anniversaires. C'est vrai qu'on en reçoit, mais on n'y pense jamais. Non mais c'est vrai, on ne pense jamais à les donner.
2: Envoyez-nous vos messages.
0: Ouais, c'est quand même fou. Allez la pépite, montez le son. Ça dure 2 minutes, c'est du bonheur. C'est Tom Jones sur Vosges FM.

0: vous, Tom Jones, It's Not Unusual, c'était notamment la chanson de Carlton dans Le Prince de Bel-Air. Voilà, pour les quadras et les quinquas, vous savez, la chanson sur laquelle il faisait sa fameuse chorégraphie avec les bras, là, que personne n'arrive à refaire. Et ben, c'était sur cette chanson-là. Voilà, c'était la pépite d'aujourd'hui. Et si vous voulez nous proposer vos pépites, il n'y a aucun souci. Allez-y, hein. Par mail, ça se fait. christophe@vosgfm.fr. Sur les réseaux sociaux, sur le WhatsApp, partout. Vous nous proposez et on verra ce qu'on peut faire. La news de Justine, maintenant. C'est parti.
1: Je vous emmène à L'Épanche-sur-Vologne. Dimanche, il y a un vide-garage et une exposition de voitures anciennes. Donc, vous pourrez venir vendre vos pièces, acheter des pièces, si vous voulez réparer vos voitures et exposer gratuitement vos voitures anciennes.
0: Attention, dans le vide garage, on parle d'automobile, hein, pas j'ai une boxe dans mon garage.
1: Non, des pièces automobiles, vraiment.
0: D'accord, oui. Donc c'est vraiment tourné vers l'automobile. Ok. Et du coup, alors là, je me demande bien ce que tu nous as préparé en rapport avec le vide garage et l'automobile.
1: Un quiz sur le vocabulaire de l'automobile. Oh là là. Est-ce que ces termes sont du domaine de l'automobile ou non?
0: Prêt? Ami mécanicien, ami mécano dans les ateliers. Mm-hmm. Eh ben, c'est votre moment. C'est votre moment.
1: C'est votre quiz. Le terme.
0: Exactement.
1: Custode, est-ce que c'est un morceau de carrosserie ou un instrument de chirurgie?
0: Mais j'en sais rien, moi. Comment ça s'appelle?
1: Custode.
0: Un custode?
1: Oui, custode. Bah,
0: allez, un morceau de carrosserie.
1: Oui, c'est la carrosserie qui est située entre la vitre arrière et la lunette arrière. Elle abrite souvent la vitre en forme de triangle sur les voitures, tu sais.
0: Ah, ça s'appelle un custode?
1: Oui, et une vitre custode.
0: Ok.
1: Le terme logeron, est-ce qu'il fait partie du vocabulaire technique automobile? Ce seraient des barres dans le châssis ou des trous d'une pièce de cuir.
0: Alors attends.
1: Longeron.
0: Oui, logeron. Donc est-ce que c'est.
1: Des barres dans le châssis.
0: Des barres. Ouais.
1: Ou des trous dans une pièce de cuir?
0: Des barres dans le châssis, évidemment.
1: Oui, ce sont des barres dans le châssis.
0: Bien sûr.
1: Le terme étrave, est-ce que c'est la distance entre les trous de fixation d'une jante ou la partie avant d'un navire?
0: La partie avant d'un navire.
1: Oui, bonne réponse. La distance, c'est des intrax. Voilà. Si vous voulez
0: tout
1: savoir.
0: Là. Hein, je propose
1: mais
0: d'arrêter
1: là. Mais t'es pas mal, t'as tout juste.
0: Ouais, d'accord, mais je me propose d'arrêter ce grand moment de radio et de mettre de la musique. Parce que on a toujours dit, c'est la première radio, c'est quand on a rien à dire, on la ferme. Voilà. Donc,
1: okay.
0: Alex Warren, maintenant sur la VGF.

0: est 7h15, vous êtes sur Vosges FM et tout va bien ce matin. Voici la question des réseaux sociaux. On vous la pose là, tout de suite, maintenant. Et vous gagnez votre carte cadeau de 80€ pour aller faire le plein, voilà, oui. Tout simplement. 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Allez, question des réseaux, on t'écoute.
1: En cas de rupture...
0: Oui,
1: quel
0: en cas de rupture, c'est-à-dire
1: bah, si vous deviez rompre, si vous avez rompu,
0: d'accord.
1: Quel objet vous garderiez ou vous avez gardé?
0: Ça se réfléchit, ça, comme question, du coup.
1: Oui, ça,
0: faut quand même que je réfléchisse. Et si tu gardes rien, alors, du coup? Parce que moi, j'ai tout rendu, par exemple, la dernière fois. La dernière fois, j'ai même rendu tous les cadeaux qu'elle m'avait fait.
1: Oh.
0: Sans exception. J'ai dit, tiens, j'en ai pas besoin. Tiens, ces cadeaux.
1: Quand même.
0: Dont ma montre. Que je me suis racheté. Je me suis racheté la même montre, du coup. Moi-même. Tout seul comme un grand. Voilà. J'ai pas besoin de toi, moi, madame. Bon, venez nous dire, en tout cas, ce que vous garderiez comme objet en cas de rupture ou ce que vous avez peut-être déjà gardé. On attend tous vos commentaires. Dans un instant. Deux filles. Avec Mercy, c'est ce qui arrive. On écoutera Kyo également et puis on va jouer au Décalo Quiz sur Vosges FM. À tout de suite.
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0: Il est 7h23, c'est Vosges FM avec Kyo à l'instant et il est temps de vous offrir des sous.
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0: Parce que si ça dépendait que de nous, on vous en offrirait tous les matins.
3: Ah oui.
0: Les 500 euros parce que c'est pas nous qui payons, contrairement à braquer le salaire dans une heure. Donc là, on va voir si Catherine va y arriver. Bonjour Catherine.
4: Bonjour Justine, bonjour Christophe.
3: Bonjour Catherine.
0: Catherine, elle est mamie, d'accord. Elle est mamie, mais à la voix, on entend que c'est une jeune mamie quand même.
3: Oui.
0: Quel âge ils ont les petits-enfants?
4: 8 ans et demi, 5 ans et demi, 5 ans.
3: Waouh.
0: Et les prénoms, c'est quoi?
4: Alors, c'est Lucien, Maë et Suzanne.
0: Est-ce que vous êtes le genre de mamie à vous proposer spontanément de prendre les enfants? Ou est-ce que vous êtes le genre de mamie qui faut négocier parce que vous n'avez jamais le temps?
4: Non, la mamie, c'est toujours le temps.
0: Trop bien. Parce qu'il y a deux teams, hein, quand même. Hein. Il y a quand même les teams. On est d'accord, Justine. Il y a quand même
3: c'est
0: deux
3: vrai.
0: Teams.
3: Il y a des mamies et des papis maintenant qui sont bien occupés.
0: C'est bon.
4: C'est ça. Bon, il faut saisir l'instant présent avec les petits-enfants.
3: Exactement.
0: Bravo. Mamie présidente. Mamie Catherine présidente. Allons-y. On va jouer des calo quiz. Allons-y. Vous êtes concentrés. C'est bon. On y va. C'est parti. Vous êtes prêtes?
4: On y va.
0: Allez. Bonne chance. On y va.
3: Dans le dessin animé, quel animal est gros miné? Attention, on répond en décalé. Qui va-t-on voir quand on est malade?
4: Le chat.
3: Combien font 5 x 5 moins 5?
4: Médecin.
3: Quel est le prénom du roi d'Angleterre?
0: 23 secondes.
4: 20.
3: Combien de degrés fait un angle droit?
4: Le roi d'Angleterre, c'est Charles V.
0: Oui.
3: Oui.
0: Juste le prénom, c'est bien.
3: Qui chante quand la musique est bonne?
4: 90 degrés.
3: Dans quel pays se trouve la Grande Muraille?
0: Allez.
4: Jean-Jacques Goldman.
3: Qui était le dernier roi de France? La Grande Muraille.
0: Mais c'est la Grande Muraille.
3: Oui.
0: C'est pas bon. Bon, la Grande Muraille, on vous a aidé parce que vous en souvenez plus. Mais est-ce que vous aviez le dernier roi français?
4: Bonne question.
0: Pas de regret. Le dernier roi français, évidemment, tout le monde le sait. Moi, le premier, c'était Louis-Philippe Ier, évidemment. Descendant de Louis-Philippe Zéro. Ce précédent, forcément. On va vous offrir deux invitations pour aller à Vittel Spa, tiens. Ça peut être bien, ça, Vittel Spa, les jacuzzi, le parcours sensoriel et tout et tout.
4: Ah oui, ça peut être très sympa.
0: C'est bien, ça. Eh ben voilà. Vous et la personne de votre choix. Ce sera pas avec les petits-enfants, mais ça sera avec la personne de votre choix, ok?
4: Ouais, ok, merci.
3: Profitez bien, Catherine.
0: Passez une belle journée, Catherine.
4: Merci
0: et à bientôt.
4: Beaucoup.
0: Bon courage pour le travail.
4: Merci.
0: À bientôt.
4: Merci.
0: On écoute Duffy et on va jusqu'au Journal des Vosges maintenant sur Vosges FM. Bienvenue tout le monde.

0: À l'instant sur Vosges FM, c'était Mercy. On a une question sur les réseaux sociaux, évidemment. La question qui vous permet de repartir avec une carte carburant. 80 € à l'occasion des portes ouvertes Mauffray. C'est de 10h à 17h. C'est samedi qui vient avec des visites, la découverte des équipements, les rencontres avec les formateurs. Vous découvrirez d'ailleurs toutes les animations à Mauffray Academy. On vous offre ça maintenant à condition de répondre à cette question.
1: Quel objet vous garderiez en cas de rupture?
0: Ou vous avez gardé d'ailleurs,
1: oui,
0: si c'est le cas.
1: Oui, hein. Si vous avez déjà rompu.
0: Qu'est-ce qu'on a comme réponse sur les réseaux sociaux?
1: On a Coralie qui nous dit sa moto pour bien l'embêter.
0: Alors on parle d'un objet, hein, d'accord, petit truc, tu vois, c'est pas la moto. Oui, très très bien.
1: Oui.
0: Quoi d'autre?
1: On a Nana qui nous dit son matelas.
0: Le matelas.
1: C'est celle qui l'a choisi, il est tout neuf.
0: Ah d'accord. Mais c'est lui qui l'a payé, on est d'accord.
1: Apparemment, ouais, d'accord. Peut-être.
0: Ok. Très bien. Eh ben, continuez de répondre à cette question. Il n'y a pas de souci. On va avoir des couples rompus assez rigolos, à mon avis. On lira tout à l'heure vos commentaires et on écoutera ça. Calogero et Passy. Ça arrive. Taylor Swift également. Coldplay, Beyoncé. On a moins de pubs et donc, du coup, on a plein de temps pour vous informer, notamment, et c'est l'heure de l'info.
1: L'actu à côté de chez vous dans le Journal des Vosges avec Arnaud Bichet. Bonjour Arnaud.
2: Bonjour à tous. Une vingtaine d'avocats vosgiens se sont encore mobilisés hier. Ils réaffirment leur opposition au projet de loi sur la justice criminelle, même si quelques modifications ont été apportées ces dernières semaines. Le point le plus crispant de ce projet de loi est le jugement des crimes reconnu qui permettrait de juger en évitant un débat public, le plaider coupable pour la justice criminelle. Le bâtonnier des avocats vosgiens craint que ce genre de procédure n'entraîne de faux aveux. Les journées interactives des métiers de l'uniforme et de la sécurité organisées par le CIRFA d'Épinal commencent vendredi. Pendant 3 jours, venez découvrir les métiers des armées et de la protection des populations avec des démonstrations, des ateliers ludiques, des expos de matériel, d'équipement. Vous pourrez même vous essayer au parcours sportif ou encore à du tir airsoft. L'ensemble des bénéfices sera reversé aux blessés des métiers de l'uniforme via l'association Nine Line. Et samedi, Justine de Vosges FM sera justement sur place depuis Épinal pour une émission spéciale entre 14h et 17h. Parlons accessibilité maintenant avec les établissements qui reçoivent du public qui doivent respecter des normes, les commerces évidemment, mais aussi les artisans. On en parle avec Pierre-Étienne Drouot, directeur territorial de la Chambre de métiers et de l'artisanat des Vosges, qui revient sur les règles à respecter.
3: Effectivement, il y a un certain nombre de règles et de normes à respecter au sein de son établissement, qui peut être le cheminement extérieur, le stationnement adapté, des accès donc bien identifiés donc dans les bâtiments. C'est aussi ne serait-ce que l'utilisation éventuellement de sanitaires ouverts au public.
2: Et la Chambre de métiers de l'artisanat des Vosges qui propose d'accompagner les artisans dans toutes ces démarches en gérant tout de A à Z, notamment l'administratif. Vous avez toutes les infos en contactant la Chambre ou sur le site cmagrandest.fr. Le championnat des Vosges d'échecs se tenait le week-end dernier à Thaon-les-Vosges. Citons le club échiquier des Hauts-de-Vosges qui rafle la première place des clubs et première place au classement général. L'échiquier spinalien, second des clubs, mais premier au classement féminin. Et puis Saint-Dié qui est troisième club général et féminin. Tiens, un événement autour de la parentalité prévu samedi à Ergunier. C'est pas très loin de Charmes, pour parler de l'importance des berceuses pour les bébés, avec un court-métrage qui a filmé des parents du monde entier au moment de la berceuse. Projection suivie d'échanges avec le réalisateur et des professionnels. C'est samedi à Ergunier. Plus d'infos, csi2m.com.
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2: C'est un temps mitigé qui est encore prévu sur les Vosges aujourd'hui, avec pas mal de nuages, de temps en temps un peu de soleil et des averses assez faibles, mais nombreuses tout au long de la journée, avec un petit vent qui empêche les températures de monter. On a relevé du 11-12 degrés là ce matin, mais ça va monter jusqu'à 18 à Gérardmer-la-Bresse, 19 sur Remiremont et Bruyères et 20 sur Épinal et Neufchâteau. On va garder à peu près le même type de temps demain et vendredi. Ce sera un peu mieux samedi et dimanche, soleil avec des températures qui vont grimper dans les Vosges.
0: Merci beaucoup pour toutes ces infos, Arnaud Pichet. À tout à l'heure.
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0: Bonjour. Et samedi, sachez que la tournée, le Justine Tour continue. Puisque samedi, Justine sera cette fois-ci à Épinal samedi après-midi. Qu'est-ce qui va se passer? Tu donnes rendez-vous aux gens où? Sur le Petit Champ de Mars, hein, c'est ça, hein?
1: Sur le Petit Champ de Mars à Épinal, direct de 14h à 17h pour les journées interactives des métiers de l'uniforme et de la sécurité. C'est organisé par le CIRFA d'Épinal.
0: Oh non, dis pas trop, on en parlera tout à l'heure. Oui. Oh là là, c'est un tour, quoi. Ah, c'est le Justine Tour.
1: Allons-y.
0: Calogero, c'est maintenant, avec Passy. Bonjour tout le monde, soyez les bienvenus.

0: Et les trentenaires, qu'est-ce que tu as choisi ce matin?
1: Un titre de Beyoncé. Allô, c'était en 2009. Sortait au cinéma le premier Avatar et WhatsApp se développait.
0: Bah tu m'étonnes. Évidemment que ça se développe WhatsApp puisque le titre s'appelle Allô.
1: Oh lol, oh non.
0: On parle bien de téléphone. Elle s'est une chanson hommage au smartphone, c'est ça?
1: Non, pas du tout.
0: Non?
1: Non, non.
0: Ah, je croyais. Bah c'est Agarda. Oui, oui, bonjour Beyoncé. Oui, c'est moi.
1: Non, arrête.
0: Mais pourquoi du Allô sans arrêt? Oh, c'est nul. C'est nul. De l'autre côté, les quadras et les... Oui, tu rigoles. Les quadras et les quinquas. Aujourd'hui, attention, c'est Mylène. Évidemment, Mylène Farmer, titre multigénérationnel, titre qui traverse les époques.
1: Oui.
0: Et c'est Mylène.
1: Non.
0: C'est Mylène. Mm-hmm. Donc, on vote pour Mylène. Tout le monde vote pour Mylène.
1: Non.
0: D'accord. Et rendez-vous tout à l'heure après 8h pour écouter Sans Contrefaçon, gros tube.
1: Pas du tout.
0: Taylor Swift, c'est maintenant. Et ensuite, la question des réseaux.

0: c'est bien sûr Taylor Swift à l'instant sur Vosges FM. On va écouter dans quelques minutes Coldplay. Il y aura Cyndi Lauper également ou encore Beyoncé. Et puis, il y a la question des réseaux. C'est maintenant. Écoutez bien cette question et on va lire tous vos commentaires.
1: En cas de rupture, quel objet vous garderiez? Et pourquoi?
0: Ah ben moi, j'en ai gardé un, des objets.
1: Ah bon?
0: Et puis, une semaine sur deux. C'est un petit garçon de 9 ans. Je peux te dire que je le garde une semaine sur deux.
1: Ah, t'es horrible.
0: On se le partage. Mais c'est un objet qu'on aime bien. On aime bien, il est pratique. Il est pas embêtant.
1: Oui, il est pratique, bien sûr.
0: Très, très bien. Quoi d'autre? Qu'est-ce qu'on a sur les réseaux alors?
1: On a Marie qui

0: nous dit, c'est à 205 GTI bleu Miami. 1 litre 9.
1: Attends, elle sortait avec un gars qui avait une 205 GTI en
0: bleu
1: 2026.
0: Miami.
1: Bleu. Bleu Miami, d'accord.
0: Oui. 1,9 ah oui. litres. Voilà, ah oui, on l'a acheté à 2, je la garde.
1: Voilà, ouais, bah. Ah, vous l'avez acheté à deux, en plus, une 205 GTI. Très, très bien. Pourquoi pas? Elle est bloquée en 82, a priori, notre liste.
0: Peut-être.
1: Qu'est-ce qu'on a d'autre comme objet que vous gardez suite à une rupture?
0: La radio par Catherine. Ah, elle oui. met la radio dès qu'elle se lève le matin.
1: Eh ben, ça, c'est un bon réflexe. Bravo.
0: Très beau.
1: Bravo, Catherine.
0: Merci.
1: Et puis, un petit dernier, qu'est-ce qu'on a d'autre?
0: Et puis après, il y a souvent les chats et les chiens qui reviennent. Et
1: ah,
0: puis,
1: oui.
0: Catherine, c'est les meubles. Parce que c'est les siens.
1: Voilà, okay. Exactement. Mais non, mais c'est une bonne raison. Mais moi, ce que je voudrais, c'est que vous nous mettiez vraiment les petits objets qui servent à rien. Genre, je garderais, je sais pas, je dis n'importe quoi, mais une brosse à dents, un miroir, une brosse, quelque chose. Voilà, juste qu'on voit un peu les petits objets que vous gardez. On attend vos commentaires, on les lira tout à l'heure pendant Coldplay. Avec les Chainsmokers. Cindy Lauper également. Vous restez avec nous, on revient dans un instant sur Vosges FM.
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0: Katy Perry, à l'instant, il est 7h50. Vous êtes sur Vosges FM. J'espère que tout va bien pour vous. C'est l'heure de l'horoscope de ce mercredi matin. Et on commence avec les béliers. Attention, demain, pour prendre une grande décision, la nuit portera conseil. Donc réfléchissez bien.
1: Les taureaux, vous saurez vous entourer de bonnes personnes.
0: Les gémeaux, vous aurez la tête ailleurs aujourd'hui.
1: Les cancers, votre organisation millimétrée vous sauvera la mise.
0: Tu peux relire cet horoscope, s'il te plaît?
1: Votre organisation millimétrée vous sauvera la mise.
0: Voilà. Donc j'ai un petit message personnel à passer, parce que je suis donc du signe cancer. Oui. Je m'adresse à toute l'équipe de Vosges FM. Écoutez bien cet horoscope que va relire Justine pour une troisième fois.
1: Votre organisation millimétrée vous sauvera la mise.
0: Merci beaucoup. Les lions, vous êtes contents et ça se voit.
1: Les vierges, arrêtez de tourner autour du pot, dites les choses franchement.
0: Les balances, vous allez vous entendre correctement avec absolument tout le monde.
1: Les scorpions, votre ambition vous portera vers de nouveaux horizons.
0: Les sagittaires, tous les feux seront au vert pour vous.
1: Les capricornes, il y aura des hauts et des bas, mais surtout des hauts.
0: Les verseaux, attention à ne pas brûler les étapes, il faudra prendre votre temps.
1: Et les poissons, posez-vous un peu, vous ne pouvez pas être à la fois au four et au moulin.
0: Ça se passe comment le choc des générations avec d'un côté ton titre?
1: J'ai choisi Allo de Beyoncé, c'était en 2009. Ça va plutôt bien puisque c'est 53% des votes, même si c'est serré.
0: Ah oui, 53, ça se remonte, hein. Et les quadras, les quinca. Non mais allô quoi.
1: Oh là là là là.
0: On va quand même pas laisser Beyoncé gagner quoi. Allô quoi. Deuxième fois, comme ça, ceux qui l'ont pas entendu, hop, ils l'entendent. Face à ça, qu'est-ce qu'on a? Mylène Farmer. Allez, on va écouter la chanson de Nabila quoi. Sans contrefaçon. Non, non, non. Allez, on remonte tout ça. Les quadras, les quinquas, on se mobilise et on écoute Mylène tout à l'heure après 8h. Il vous reste, allez, 8-9 minutes pour voter maintenant. On vous attend pendant Coldplay et les Chainsmokers sur Vosges FM.

0: Coldplay, les Chainsmokers à l'instant sur Vosges FM. Bienvenue tout le monde, on a une question sur les réseaux sociaux. Une question qui s'adresse à vous, vous qui avez vécu une rupture ou alors vous qui envisagez de rompre. Ça peut arriver. Hier, j'étais avec une copine qui envisage de rompre avec son gars, donc toi, ça peut arriver.
1: Oui, c'est vrai.
0: Donc, on vous pose une question. La question est la suivante, c'est qu'est-ce que vous garderiez ou est-ce que vous avez gardé d'une rupture qui appartenait à votre ex, du coup. Qu'est-ce qu'on a comme commentaire? Alors attends, à toi Justine, alors évidemment, on ne te souhaite pas ça.
1: Merci.
0: Bien évidemment. Hein, cette famille fantastique de ton père, avec le monospace, les enfants, enfin, toutes les cases sont remplies.
1: Non, il manque le chien.
0: Il manque le chien. Bon, on va s'arranger. On va aller à l'SPA, Beauvélien, on va te trouver ça. T'inquiète,
1: ah oui.
0: Pas de souci. Là, pour l'instant, est-ce que t'as déjà gardé un objet d'un ex alors? Parce que évidemment, tu as une vie mouvementée, très mouvementée d'ailleurs avant ton mari.
1: Oui.
0: Pas de détails.
1: Bien sûr.
0: Mais donc, du coup, qu'est-ce que t'as gardé? C'est arrivé de garder quelque chose?
1: Je garde tous les cadeaux qu'ils m'ont offert. Toujours.
0: Ah. Ok.
1: Je leur ai jamais rendu. J'ai eu un nounours en peluche avec un mot enregistré. Donc voilà, les bijoux qu'on m'avait offerts, je les ai toujours dans une petite boîte. Voilà.
0: D'accord. Ça pose pas de problème à ton mari, non?
1: Bah non. Pourquoi?
0: Oh tiens, aujourd'hui je mets le collier de Kevin.
1: Ah non, je les mets pas.
0: Mais alors pourquoi tu les gardes?
1: Mais je sais pas, c'est dans une boîte. Voilà, c'est dans une boîte.
0: D'accord, c'est bizarre quand même.
1: Mais je sais pas, des souvenirs.
0: Mais redonne-les enfin. Vends-les, prête-les, je sais pas. Mets-les sur le bon coin, enfin, je sais pas.
1: C'est des cadeaux.
0: Moi j'ai beau réfléchir, faut que je réfléchisse encore. Je sais pas si j'ai déjà gardé quelque chose. Bon, on verra. Cindy Lauper maintenant sur Vosges FM, on attend vos réactions.

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1: Il est 8h, c'est Vosges FM. Bonjour Justine.
2: Bonjour Christophe, bonjour à tous.
1: Angèle, c'est la suite. Pink également. Et puis le ou la gagnante. Pas la gagnante, parce que c'est deux filles.
2: Ah oui.
1: Du choc des générations. Soit Beyoncé, soit Mylène Farmer. Vous saurez ça après l'info de ce matin.
2: L'actu avec Arnaud Pichet. Bonjour Arnaud.
3: Bonjour, bonjour à tous. Le fabricant de meubles Parisot va demander son placement en redressement judiciaire. Ça concerne plus de 130 salariés sur le site vosgien de Matincourt. L'annonce a été faite hier en CSE. Les carnets de commandes sont vides. Les employés sont en congé forcé depuis quelques semaines. Personne ne sait ce que ce redressement va donner dans les mois à venir. Le solidaire Vosges Tour continue. Vous pouvez rencontrer les cyclistes qui font le tour des Vosges pour récolter des fonds un peu partout dans notre département. Par exemple, ce mercredi 14h devant l'hôtel de ville de Remiremont. Des hélicoptères pourraient voler à basse altitude dans les Vosges ces prochains jours. C'est un chantier de surveillance des lignes électriques à haute tension. Ça commence demain. Plus de 500 km de réseau vont être inspectés. À Gérardmer, une grande braderie est prévue ce dimanche, organisée par l'association des commerçants et artisans Gérardmer Animation. Ça va réunir une cinquantaine d'exposants non sédentaires, en plus des commerçants gérômois, le tout avec des animations comme le parc Garnier par exemple qui va se transformer en esprit guinguette. Tout ça c'est donc dimanche à Gérardmer. Tiens, une idée de sortie sportive avec la 13e édition de la randonnée pour l'avenir. Marche et VTT, c'est prévu dimanche à Chantraine. 4 parcours VTT, 10, 25, 35 et 50 km et un parcours marche de 10 km. Ça commence donc dimanche 7h30. À Chantraine. Dans l'actualité nationale et internationale, disparition de Liana, le principal suspect est déjà visé dans une plainte pour viol sur une autre fillette de 10 ans, plainte déposée il y a quelques mois. Aujourd'hui, les recherches continuent pour retrouver la jeune fille. Le Parlement a définitivement adopté une loi reconnaissant la part de responsabilité de l'État dans le scandale du Chlordécone en Guadeloupe et en Martinique. Ça concerne les plantations de bananes. 90% de la population adulte serait contaminée. Guerre en Ukraine, le bilan d'une attaque russe massive de drones et de missiles hier contre l'Ukraine, donc, a fait au moins 23 morts, dont 16 rien que dans la ville de Dnipro. Guerre au Moyen-Orient, l'armée américaine a mis hors service un pétrolier qui aurait violé le blocus près des côtes iraniennes. Dans le même temps, de nouvelles discussions entre le Liban et Israël ont commencé à Washington. Allez, un coup d'œil sur la météo. Ciel variable aujourd'hui, pas mal de nuages, de temps en temps un peu de soleil et des averses assez faibles mais nombreuses. Pour les températures, on a relevé 11-12. Ce matin, on aura en gros 18 à 20 degrés dans les Vosges cet après-midi.
1: Merci beaucoup, à tout à l'heure avec d'autres infos.
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1: On vous rappelle que cette grande tournée du Justine Tour se poursuit samedi prochain. Samedi qui vient, avec une grande émission de Justine, avec nos amis du CIRFA.
2: Exactement.
1: Le CIRFA, ça veut dire quoi CIRFA d'ailleurs, je sais même pas.
2: C'est le centre de formation.
1: Oui, je sais. Mais le CIRFA, l'acronyme, on va le trouver. C'est notre partenaire samedi, parce qu'il y a une grande journée, vendredi, samedi et dimanche, un grand week-end, consacré à quoi Justine alors?
2: Les journées interactives des métiers de l'uniforme et de la sécurité. C'est l'occasion de découvrir les métiers de l'armée et de la protection de la population. Vous aurez 18 régiments de l'armée de terre présents, la marine nationale, l'armée de l'air et de l'espace, la police nationale, la gendarmerie, l'administration pénitentiaire et les pompiers.
1: Et malheureusement, j'ai un empêchement, ça aurait été avec plaisir. Mais donc ce sera Justine qui sera là samedi après-midi.
2: Donc
1: je serai là samedi matin avec toi évidemment.
2: Oui.
1: On va tout vous dire sur ces métiers-là. Ça sera donc samedi en direct sur Vosges FM depuis le petit champ de Mars. Je serai en studio et tu seras toi sur place. Voilà.
2: Exactement.
1: Comment ça va se passer. Qui a gagné le choc des générations?
2: Oh. C'est toi.
1: Ah bah oui. Ça s'est renversé.
2: Mais
1: dis
2: oui.
1: Maman. Pourquoi je suis pas un garçon?
4: Bah
1: oui. Mylène Farmer, maintenant, sans contrefaçon, c'est le titre du choc des générations. Vous l'avez choisi, Mylène, et on l'écoute ce matin pour se mettre de bonne humeur.

0: chanter dans la voiture. On vous a vu, on vous a entendu. Mylène Farmer qui est dans du choc des générations. Voici les éphémérides.
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0: 8h09 avec Vosges FM, nous sommes aujourd'hui le 3 juin 2026. Il y a des anniversaires bien sûr, mais avant cela, il y a les Kevin à souhaiter aujourd'hui. Donc bonne fête à tous les Kevin.
2: Oui.
0: Bien beau prénom qu'on aime beaucoup maintenant et qui rentre dans les mœurs. Parce qu'au début, c'était quand même pas facile pour les Kevin.
2: C'est vrai.
0: Là, ça va maintenant. Journée mondiale pour le vélo aujourd'hui. Donc vous laissez la voiture à la maison et vous allez au travail en vélo par exemple. Ou alors vous allez faire un tour en vélo avec les enfants cet après-midi. Raphaël Nadal fête ses 40 ans aujourd'hui. Est-ce que tu as vu que Raphaël Nadal était blessé depuis qu'il avait 19 ans et
2: non.
0: qu'il a joué blessé toute sa carrière? C'est incroyable.
2: Vraiment, wow.
0: il avait un problème au pied, une malformation, et donc il a joué au tennis toute sa vie en souffrant. Il a fait 20 ans de tennis en souffrant à tous les matchs. Hein, c'est incroyable.
2: Arrêtez.
0: Vraiment, c'est... Ah oui, j'ai vu ça, c'était assez fou. Frédéric François, 76 ans, et puis Désiré Doué, fait aujourd'hui ses 21 ans. C'est qui Désiré Doué? Est-ce que tu sais ce qu'il
2: c'est? C'est un joueur du Paris Saint-Germain.
0: Un joueur de qui?
2: Du Paris Saint-Germain.
0: Ah, le Paris Saint-Germain, ça me dit vaguement quelque chose.
2: Oh, arrête.
0: Est-ce que ce serait pas le seul club français à avoir gagné deux Coupes d'Europe?
2: Non.
0: Pas même d'ailleurs, avec celle de 96 de Ligue des Champions. C'est ça, non, il me semble, hein?
2: Oui, je crois.
0: 21 ans pour Désiré Doué, le Golden Boy, comme on l'appelle.
2: D'accord.
0: Qu'est-ce qu'on ne sait pas?
2: Pendant sa formation justement de footballeur, il avait une paire de crampons fétiches. Et en fait, il jouait toujours avec cette paire et elle s'est même déchirée, trouée, et il ne voulait pas en changer. Les éducateurs ont dû appeler son père pour éviter qu'il se blesse. Et c'est son père qui a réussi à le convaincre de lui acheter une nouvelle paire.
0: Et bien, je pense qu'il peut les encadrer dans sa chambre, maintenant qu'il est double champion d'Europe et qu'il gagne la Coupe du Monde dans un mois et demi à cette heure-ci. Il aura gagné la Coupe du Monde. Et ça, c'est quand même parfait. On écoute Pink maintenant sur Vosges FM.

0: Jusqu'à la fin. 8h14, c'est Vosges FM avec à l'instant Pink, Can We Pretend. C'est parti pour la news de Justine. Tu nous emmènes où alors?
1: Je vous emmène à Épinal. Dimanche, ouais. Il y a un escape game géant, urbain, à l'intérieur des rues d'Épinal.
0: Ah d'accord, tu joues dans le cœur d'Épinal.
1: Oui,
0: c'est cool ça.
1: Ça s'appelle la quête fantastique, le mystère des dragons. Vous avez deux expériences au choix. Soit le dragon magique, soit le dragon fantastique. C'est un jeu non chronométré. Ouais. Et en fait, c'est une piste immersive. Vous allez rencontrer des acteurs qui sont là pour vous donner des indices. Il y a plein d'énigmes à résoudre pour trouver ces fameux dragons.
0: Bon, bah, très très bien. Et du coup, alors, à l'occasion de ce mystère des dragons et de cette quête fantastique, qu'est-ce qu'on a préparé comme quiz alors du coup?
1: Des devinettes sur des films, des séries, des livres contenant des dragons. Je vous donne quelques indices. À vous de retrouver l'œuvre dans laquelle sont tous ces indices.
0: Eh ben, on est mal barré. Je t'écoute.
1: Mais si. C'est un film d'animation. Si je vous dis Viking, l'île de Burke et Croque-Mou.
0: Eh ben, je n'en sais rien.
1: Mais si.
0: Ah bah non.
1: C'est dans le titre. C'est...
0: Croque-Mou.
1: Dragon.
0: Ah, dragon tout court.
1: Oui, dragon. Les films d'animation de dragon. Alors, c'est une série télévisée cette fois-ci. Attention.
0: Ah, allez, on écoute.
1: Si je te dis Westeros, Daenerys, les Marcheurs Blancs et le Trône de Fer.
0: Voilà, voilà. Merci, merci.
1: Mais non.
0: Game of Thrones. Ah bah allez, t'es à Game of Thrones.
1: Voilà, merci quand même. Oh là là.
0: Ah oui,
1: après, un roman fantastique allemand qui a été un film culte des années 80. Un dragon de la fortune, Fantasia, le néon, Bastien.
0: Ah non, je ne l'ai pas non plus. Bastien, c'est mon collègue quand j'étais au collège à Grange, mais je le salue. Bisous Bastien.
1: C'est un film qui fait... Le dragon fait assez peur apparemment, c'est l'histoire sans fin.
0: Ah d'accord, ok. Eh
1: ben, t'as jamais vu de film de dragon, toi?
0: Mais non, je ne suis pas dragon, fantastique, fantasy, tout ça. Moi, c'est le nom. C'est un grand nom. Donc effectivement, mais par contre, je suis certain que de l'autre côté, il y a des gens qui sont...
1: Ah bah pour les fans, dimanche à la finale.
0: Bah, tout ce qui était aux imaginales, etc.
1: Mais
0: tout ce qui était dans la fantasy. Donc allez faire un tour à cet escape game.
1: Oui.
0: Voilà Craig David maintenant sur Vosges FM.

0: Sauvage FM, c'était 7 Days. Allez, on y va pour les mythos maintenant. Il y a une carte carburant de 80€ à gagner, offerte par Mofré Academy. On écoute ton affirmation, Justine, ce matin.
1: Je me suis fait une entorse de la cheville en jouant à la pétanque.
0: En jouant à la pétanque, mais bien sûr.
1: Oui.
0: Une entorse en plus, c'est même
1: ah,
0: pas...
1: Ah, une entorse, oui. Une entorse,
0: c'est même
1: ça
0: pas
1: fait
0: une
1: mal.
0: Boule de pétanque qui était tombée dessus, non, c'est une entorse. Mais bien sûr, évidemment. C'était quand d'ailleurs? C'était là récemment, évidemment.
1: Oui, récemment, il y a 10 jours.
0: Oui. Ah, oui, bien sûr, on jouait à la pétanque en plein mois de mai, bien sûr. De mon côté, sachez que ça m'est déjà arrivé une fois. Je me suis ouvert le doigt en passant l'aspirateur.
1: Non, mais arrête.
0: Eh oui.
1: Non.
0: Parce que l'aspirateur, du coup, je n'y touche plus. C'est vachement dangereux. Et donc,
1: C'est une excuse.
0: Ça m'est déjà arrivé. Alors, à votre avis, qui est le mytho? L'entorse en jouant à la boule de pétanque ou alors le doigt en passant l'aspirateur? Cette phrase est très curieuse. Angèle dans quelques minutes. Et puis bien sûr, le braquet salaire, ça arrive.
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0: C'était Angèle, à l'instant sur Vosges FM.
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0: On est avec Hélène, qui est à Dommartin-Lhermirmont. Bonjour Hélène.
2: Bonjour Justine, bonjour Christophe.
3: Bonjour Hélène.
0: Je vois sur votre fiche Hélène que vous êtes maman au foyer. Il y a combien d'enfants à la maison alors du coup ?
2: Il y a 4 enfants.
3: Wow.
0: Combien ?
2: 4.
0: 4 enfants. Ah oui, quand même. Oui. Donc là, vous savez que là, la France vous dit merci. Hein. Là, parce qu'à vous toute seule, vous faites remonter la densité de Dommartin-Lhermirmont à un niveau absolument incroyable. Bravo. Hein. Bravo, bravo, bravo. Ah oui, là. Bravo.
3: Bravo.
0: Ça, c'est un métier. Tu comptes même plus tes heures sup. Hein. Ça doit être terrible. Hein. C'est du 24-24. C'est du 24-24. Bon, contre qui vous voulez jouer ? À qui vous voulez piquer des sous ? Dites-moi.
2: Justine, cette fois-ci.
3: Okay.
0: Allez, Hélène, c'est parti. Voici le quiz de Justine et ensuite ce sera le vôtre. On y va. Mm-hmm. Tu es prête, Justine ?
3: On y va.
0: Allez, quel objet sert à ne pas perdre le nord ?
3: Une boussole ?
0: Oui, une boussole. Quelle est la dernière lettre du mot parmi ?
3: I ?
0: Oui. Ah. Comment appelle-t-on les médecins qui s'occupent des animaux ?
3: Les vétérinaires.
0: Vrai ou faux, le son est plus rapide que la lumière ?
3: Oh, je passe.
0: Bah c'est faux. Bah comment tu passes, vous voulez dire un des deux.
3: Oui,
0: quelle est la racine carrée de 81 ?
3: 9.
0: 9. Qui a créé le code civil français ?
3: Je sais pas, passe.
0: Bah Bonaparte.
3: Mais
0: t'as séché les cours d'histoire ou quoi ? C'est pas possible.
3: Bah, l'histoire c'est très très vieux quand même. Hein.
0: Ça nous fait combien ça ?
3: 4.
0: 3 ou 4 ? 4 bonnes réponses. Vous êtes prête Hélène à jouer avec nous ?
2: Je suis prête.
0: Allez, comment surnomme-t-on la Terre ?
2: La planète bleue.
0: Oui. Quelle partie du corps sépare le mollet de la cuisse ?
2: Le genou.
0: Oui. Quel comédien se révèle avec son rôle d'Hugolin dans Jean de Florette et dans Manon des Sources ?
2: Papé.
0: Oui. Que porte très souvent Obélix sur le dos ?
2: Un menhir.
0: Oui. Le mot astéroïde, masculin ou féminin ?
2: Masculin.
0: Oui. Comment dit-on au revoir en anglais ? Vite.
2: Bye. Goodbye.
0: Oui.
3: Oh.
0: Sur le fil. Eh ben, ça nous fait 100 balles, ça. C'est
3: oui.
0: Très, très bien.
3: Je me suis fait
0: plumer. Très bien. 100 euros gagnés directement ponctionnés sur le salaire de Justine. Ah, oh, ça fait plaisir.
3: Ah oui, bah oui. Oh, bah oui, forcément.
2: Je suis désolée, Justine. Je suis désolée.
0: Ne soyez pas les rentières.
3: Non, mais non, ce n'est pas vrai.
0: Ne soyez pas désolée. On vous envoie rapidement ces 100 euros. Félicitations. Passez
3: Bravo
0: une belle journée.
3: Même.
0: À bientôt, Hélène.
2: Merci beaucoup. Bonne journée à vous.
0: Au revoir. On écoute Gaëtan Roussel sur Vosges FM.

0: arrêté.
1: Il est 8h30, c'est Vosges FM et c'est l'heure de l'info locale, Justine.
2: Le journal des Vosges avec Arnaud Pichet. Bonjour Arnaud.
3: Bonjour, bonjour à tous. Une vingtaine d'avocats vosgiens se sont mobilisés hier à Épinal. Ils ont manifesté, ils réaffirment leur opposition au projet de loi sur la justice criminelle, même si quelques modifications ont été apportées ces dernières semaines. Ils avaient déjà manifesté il y a quelques temps. Le point le plus crispant de ce projet de loi est le jugement des crimes reconnus qui permettrait de juger en évitant un débat public. Si l'accusé reconnaît les faits, le plaidé coupable en quelque sorte, le bâtonnier des avocats vosgiens craint que ce genre de procédure n'entraîne de faux aveux. Parlons accessibilité avec tous les établissements qui reçoivent du public, qui doivent respecter des normes, les commerces évidemment, mais aussi les artisans. On en parle avec Pierre-Étienne Drault, directeur territorial de la Chambre de métiers et de l'artisanat des Vosges, structure qui aide les artisans à se mettre en conformité.
4: Exactement, donc partant de ce constat où on se rend bien compte qu'aujourd'hui, les choses se complexifient, il y a toujours des réformes, des nouvelles normes, etc. Donc, et on sait que c'est pas toujours simple pour le chef d'entreprise, allez, je vais le dire comme ça, de se dépatouiller avec cette complexité administrative. Donc, on propose aujourd'hui de réaliser l'ensemble des démarches administratives, donc à la place et pour l'artisan. Ça va bien entendu de la rédaction justement de l'ensemble du dossier, en passant par la réalisation des plans 2D, la notice de mise en conformité, etc.
3: Un bon plan pour les artisans vosgiens, se faire accompagner par la Chambre de métiers et de l'artisanat des Vosges. Vous avez toutes les infos sur le site cmagrandest.fr ou en passant un coup de fil à la Chambre à Épinal. Les journées interactives des métiers de l'uniforme et de la sécurité organisées par le CIRFA d'Épinal, ça commence vendredi. Pendant 3 jours, vous allez découvrir plein de métiers au petit champ de Mars d'Épinal, des démonstrations, des ateliers ludiques, des expositions de matériel et d'équipement. Vous pourrez vous essayer au parcours sportif et au parcours de tir Airsoft. L'ensemble des bénéfices sera reversé aux blessés des métiers de l'uniforme via l'association Nine Line. Et puis samedi, Justine de Vosges FM sera sur place 14h-17h pour une émission spéciale Petit Champ de Mars à Épinal. Un forum aide terrestre éducative, santé et bien-être est prévu demain et vendredi à Vanier. Forum qui s'inscrit dans une démarche pédagogique visant à sensibiliser les élèves à la préservation de l'environnement, des rencontres, des ateliers, des initiatives concrètes pour la sauvegarde des milieux naturels dans les Vosges. C'est près de 200 élèves allant de l'école primaire au lycée qui vont participer à cet événement à Vanier. C'est donc demain et vendredi.
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3: C'est encore une journée mitigée, on va dire, pour la météo sur les Vosges, avec pas mal de nuages, de temps en temps un peu de soleil, mais aussi des averses assez faibles, mais nombreuses, le tout avec un petit vent qui empêche les températures de monter. On a relevé du 11-12 degrés ce matin, au meilleur de la journée, 18 prévu à La Bresse, 18 à Gérardmer, 19 à Bruyères et Armiremont, 20 sur Épinal et Vittel. On va garder à peu près le même type de temps demain et vendredi, ce sera plus sec samedi, et on reverra le soleil vraiment à partir de dimanche, avec les températures qui vont remonter.
1: Merci beaucoup, à tout à l'heure avec d'autres infos.
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1: Bonjour les Vosges, bonjour Justine.
2: Bonjour Christophe, bonjour tout le monde.
1: Le Justine Tour 2026 continue samedi après-midi à Épinal, les amis. Oui, elle sera là, elle sera à vos côtés, chers auditeurs spinaliens, à l'occasion d'une manifestation plutôt sympa, Justine.
2: C'est les journées interactives des métiers de l'uniforme et de la sécurité. C'est organisé par le CIRFA d'Épinal, c'est au petit champ de Mars. Vous aurez plusieurs corps de l'armée qui seront présents, 18 régiments de l'armée de terre, la marine, l'armée de l'air et de l'espace, la police, la gendarmerie, l'administration pénitentiaire et même les pompiers. Ça commence vendredi, ça termine dimanche. Vous aurez des parcours sportifs, parcours de airsoft aussi, des concerts, des DJ, des démonstrations, plein de surprises. Et bien sûr, vous pourrez découvrir tous les métiers de ces corps de l'armée.
1: Il y a une armée de l'espace?
2: Oui.
1: Je savais pas ça.
2: Bien sûr.
1: Il y a une armée de l'espace, vraiment.
2: Oui, armée de l'air et de l'espace. En effet.
1: Bon, vous pourrez les rencontrer pendant 3 jours, donc, du côté du Petit Champ de Mars à Épinal, et on sera en émission spéciale, samedi après-midi avec Justine sur place et moi dans le studio Vosges FM, et on va vous expliquer tout ça. Soyez au rendez-vous samedi et plus généralement tout le week-end. Voilà, Brandy et Monica.

0: Mine.
1: Brandy et Monica à l'instant sur Vosges FM, c'était de Boys Mine. Bruno Mars arrive, Renan Luce également pour l'instant, le rappel des mythos. Comme tous les matins, on a deux affirmations, l'un de nous deux vous ment. C'est à vous de retrouver qui ? Justine, on t'écoute pour ton affirmation de ce matin.
2: Je me suis fait une entorse de la cheville en jouant à la pétanque.
1: Oui, bah c'est logique, logique.
2: Oui.
1: En jetant une boule de pétanque, tu te fais une entorse de la cheville.
2: Oui.
1: Personne n'y croit. Au courant que personne n'y croit. Moi, je me suis ouvert le doigt en passant l'aspirateur.
2: Mais il n'y a rien
1: qui
2: coupe.
1: Il faut le faire. Non, mais je t'avais dit que c'était l'aspirateur qui m'a coupé. Je t'ai dit que je m'étais ouvert le doigt en passant l'aspirateur.
2: Allez.
1: Tu veux que je te raconte comment?
2: Oui, t'as aspiré un bout de verre, tout ça.
1: Non, j'étais en train de passer l'aspirateur et il y a un moment, j'ai pris appui, je crois, sur le bord de l'évier ou la table. Et en fait, il y avait un couteau. Et en fait, je l'ai mal pris et je me suis en fait ouvert entre deux phalanges.
2: Mm-hmm.
1: Donc, je me suis donc ouvert le doigt en passant l'aspirateur.
2: Non, c'est une arnaque. Non.
1: Toi, de ton côté, explique-nous comment t'as fait pour te faire une entorse de la cheville en jouant à la pétanque. C'est impossible.
2: J'ai acheté des boules de pétanque pour mes enfants, les boules avec de l'eau à l'intérieur. Donc, ils étaient tout contents. On a joué dans l'herbe, dans le jardin. Et en fait, j'ai mal positionné mon pied. J'étais pieds nus. Et je me suis fait mal. Et je me suis pas rendu compte. Et en fait, ma cheville a gonflé dans la semaine et entorse.
1: Ouais, c'est pas. Mais comment? Déjà, tu joues pas la pétanque dans l'herbe. Ça
2: mais j'ai pas
1: sens.
2: De terrain de pétanque, moi, monsieur.
1: Moi non plus. On écoute Bruno Mars. Et

0: 2 mars, à l'instant, sur Vosges FM, la question des réseaux me plaît particulièrement aujourd'hui parce qu'il parle de rupture. Et comme les ruptures, c'est ma vie, et ben du coup, on se dit, c'est vrai, faut avouer, faut dire ce qui est.
1: D'accord. C'est vrai.
0: Ma mère me le dit souvent, d'ailleurs. Bon, bref. Donc, justement, la question aujourd'hui, on vous parle de rupture ou de potentielle rupture et on vous dit quel objet vous auriez gardé de votre ex ou alors quel objet vous envisagez de garder si un jour vous vous séparez. Qu'est-ce qu'on a comme commentaire sur les réseaux alors?
1: Christelle nous dit le briquet de son grand-père parce qu'il lui a donné et c'est un souvenir très important pour elle.
0: Ah, le briquet de du grand-père à lui en fait, du grand-père de son ex.
1: Non, de son grand-père à elle. Voilà, elle
0: emmène. Quel rapport avec la rupture?
1: Eh ben, c'est le seul objet qu'elle sauverait de sa maison, c'est l'objet que son grand-père lui a donné.
0: Ah oui, d'accord. Ah, c'est, j'ai compris, pardon. Excusez-moi, j'étais ailleurs. Qu'est-ce qu'on a d'autre alors? Qui garde quoi?
1: Dominique dit le moulage de ses seins.
0: Voilà, ça c'est classe. Merci beaucoup Dominique. Bravo, bravo. Quoi d'autre?
1: Michael, il garde sa remorque. Parce qu'il l'a depuis 2018 et qu'elle a tout vécu avec elle.
0: D'accord, ok, elle garde la remorque. Très très bien. Eh bien écoutez, continuez, j'adore les objets que vous gardez. Dans un instant, on écoute Renan Luce avec la lettre. Qui aime bien ce genre d'enjeux. On aura Sia également. Car j'en suis tombé. Et puis Police arrive sur Vosges FM ainsi que le dénouement des mythos.
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0: l'instant sur Vosges FM avec la lettre. Il y aura Sia dans quelques minutes ou encore Police. Et là, on s'intéresse à votre horoscope d'aujourd'hui. Les béliers, attendez demain pour prendre une grande décision. La nuit porte conseil.
1: Les taureaux, vous saurez vous entourer des bonnes personnes.
0: Les gémeaux, vous aurez la tête ailleurs. Je m'adresse maintenant à l'équipe de Vosges FM qui écoute un peu partout. Il y a un peu plus de monde qui arrive depuis tout à l'heure.
1: Oui, les
0: vous
1: cancers.
0: Vous qui écoutez tous dans les locaux de Vosges FM en ce moment, la radio. Mm-hmm. Écoutez bien mon horoscope du jour.
1: Les cancers, votre organisation millimétrée vous sauvera la mise.
0: Comme tu l'as écorché, tu vas le dire une deuxième fois, s'il te plaît, Justine.
1: Votre organisation millimétrée vous sauvera la mise. Millimétrée.
0: Voilà, millimétrée, elle est mon organisation. Voilà,
1: non.
0: Fin de la parenthèse.
1: Oh, non.
0: Les lions, vous serez contents et ça se verra.
1: Les vierges, arrêtez de tourner autour du pot, dites les choses franchement.
0: Les balances, vous allez vous entendre correctement avec absolument tout le monde.
1: Les scorpions, votre ambition vous portera vers de nouveaux horizons.
0: Les sagittaires, tous les feux seront au vert pour vous.
1: Les capricornes, il y aura des hauts et des bas, mais surtout des hauts.
0: Les Verseaux, attention à ne pas brûler les étapes, prenez le temps.
1: Et les Poissons, posez-vous un peu, vous ne pouvez pas être à la fois au four et au moulin.
0: On en est où sur les mythos? On pense que qui est le mytho ce matin sur les réseaux sociaux de Vosges FM?
1: Pour l'instant, c'est Christophe Mytho sur les réseaux. Mais c'est très très léger quand même.
0: Je vous ai expliqué tout à l'heure que je me suis ouvert le doigt en passant l'aspirateur. Mm-hmm. Parce que, en fait, je me suis pris appui sur le, à un moment, j'ai mis ma main sur le rebord de l'évier et je me suis coupé avec un couteau.
1: Oui.
0: Pas coupé avec l'aspirateur, évidemment.
1: Non, mais quand même.
0: Et toi, de ton côté, cette histoire fumeuse là
1: d'entorse. Ouais. Entorse à la cheville en jouant à la pétanque, mais nos auditeurs savent que je suis très maladroite.
0: Oui, d'accord, mais c'est pas une raison. Ben non, mais attends.
1: Et
0: tu ne peux pas te faire une entorse en jouant à la pétanque, c'est impossible.
1: Si.
0: Tu bouges pas, tu cours pas, c'est pas possible. Voilà Sia sur Vosges FM.

0: Bienvenue tout le monde, vous êtes sur Vosges FM, la radio qui vous passe le moins de pub avec Sia à l'instant, c'était Cheap Thrills. Et maintenant, on va s'intéresser bien sûr aux mythos. Les mythos, deux affirmations tous les matins, il y en a un de vous deux qui vous ment. Et au passage, vous gagnez votre carte carburant, valeur 80€ offerte par Moffret Academy, qui sera en porte ouverte samedi toute la journée. 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Attention, deux affirmations. Qui était le mytho alors pour les gens?
1: Et pour l'instant, c'est toujours toi le mytho pour nos auditeurs.
0: Est-ce que je me suis, oui ou non, ouvert le doigt en passant l'aspirateur? Quelle est ton affirmation?
1: Je me suis fait une entorse de la cheville en jouant à la pétanque.
0: Qui était le ou la mytho aujourd'hui, Justine?
1: C'était toi le mytho.
0: Oui, c'était moi, mais ça veut dire que tu t'es vraiment fait une entorse de la cheville en jouant à la pétanque. Et ça, les amis, il n'y a qu'une seule personne, une seule personne capable de faire ça. Une seule.
1: C'est moi.
0: Dans les Vosges. En Grand Est et possiblement en France. Possiblement. Une entorse en jouant à la pétanque, les amis.
1: Et oui,
0: voilà, police sur Vosges FM.

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1: Il est 9h, c'est Vosges FM. Bonjour Justine.
2: Bonjour Christophe, bonjour à tous.
1: Bonjour les Vosges. Katy Perry tout à l'heure, Les Innocents et Tame Impala. Avec Dracula, ça arrive après l'info de ce matin.
2: Le Flash Info avec Arnaud Pichet. Bonjour Arnaud.
3: Bonjour, bonjour à tous. Le fabricant de meubles Parisot va demander son placement en redressement judiciaire, ce qui concerne plus de 130 salariés sur le site vosgien de Matincourt. L'annonce a été faite hier en CSE. Les carnets de commandes sont vides. Les employés sont donc en congé forcé en ce moment. Personne ne sait ce que le redressement va donner dans les mois à venir. Des hélicoptères pourraient voler à basse altitude dans les Vosges ces prochains jours. C'est un chantier de surveillance des lignes électriques à haute tension qui commence demain et pour une semaine. C'est plus de 500 km de réseau qui vont être inspectés. Des Vosgiens présents à la finale nationale du concours, un des meilleurs apprentis bouchers de France, Félix Lomuller de Saint-Dié, formé à la boucherie Top Viande, est arrivé à la 5e place au niveau national, c'est pas mal. Jules Renaud de Neuchâteau est arrivé à la 11e place. Sport à Gérardmer, la Merel Crundy est de retour aujourd'hui. Une sortie course à pied. Les participants se retrouve à l'échappée vosgienne, partage un petit échauffement collectif et puis ensuite il faut rallier la Tour de Merel, chacun à son rythme. Cette troisième édition accueillera Lucille Germain, une des meilleures traileuses françaises. Rendez-vous ce soir 18h30 pour participer, c'est gratuit, c'est pour tous les niveaux. Dans l'actualité nationale et internationale, disparition de Liana, le principal suspect est déjà visé par une plainte pour viol sur une fillette de 10 ans, plainte déposée il y a quelques mois. Aujourd'hui, les recherches continuent pour retrouver la jeune fille. Le Parlement a définitivement adopté une loi reconnaissant la part de responsabilité de l'État dans le scandale du chlordécone en Guadeloupe et en Martinique. Plus de 90% de la population adulte est contaminé là-bas. Guerre en Ukraine, le bilan d'une attaque russe massive de drones et de missiles est désormais d'au moins 23 morts, dont 16 dans la ville de Dnipro. C'est ce qu'annoncent les autorités ukrainiennes. Et puis au Moyen-Orient, l'armée américaine a mis hors de service un pétrolier violant le blocus près des côtes iraniennes. Dans le même temps, des discussions s'engagent entre le Liban et Israël. Ça a commencé à Washington il y a quelques heures. Allez, on passe à la météo dans les Vosges. On va dire variable aujourd'hui, des nuages, quelques petites éclaircies et des averses assez faibles mais nombreuses, le tout avec un petit vent qui va empêcher le mercure de monter. On a relevé en gros du 11-12 degrés ce matin. On aura au meilleur de la journée entre 18 et 20 degrés dans les Vosges.
1: Merci beaucoup Arnaud Pichon, on vous dit à tout à l'heure.
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1: Soyez les bienvenus, on est ravis de vous retrouver. La réponse à la question des réseaux aujourd'hui. Non, c'était des petites anecdotes. C'est oui. Surtout le résultat de la carte cadeau d'hier, 80 euros, puisqu'on en offre une par jour avec Moffret Academy. On vous le disait tout à l'heure qu'il sera en porte ouverte samedi. Qui a gagné la carte carburant de 80 euros d'hier alors?
2: C'est Alice de Saint-Nabor.
1: Bravo Alice. Bravo. À Saint-Nab. Pas très loin donc de Moffret Academy, bravo à elle. Carte cadeau de 80 euros, il y en a encore une à gagner aujourd'hui en jouant à l'énigme, en jouant au vrai-faux, en écoutant évidemment Nico cet après-midi. Bref, soyez là tout au long de la journée avec vos GFM et on annoncera le nom du gagnant demain matin aux alentours de 9h. On vous laisse ici justement avec Julie, les Vosges et vous. Et puis on se donne rendez-vous demain, passez une belle journée. À demain.
2: À demain.

Ah ça c'est un vrai titre de pote, c'était Trio sur Vosges FM. Salut les copains, moi c'est Julie, enchantée si vous venez de nous rejoindre. J'espère que tout va bien pour vous en ce mercredi 3 juin. Moi je suis ravie de vous retrouver et de vous accompagner jusqu'à 12h30. C'est les Vosges et vous, et tiens, pour commencer, on va jeter un coup d'œil au ciel parce qu'en ce moment c'est un peu n'importe quoi. Un coup il fait chaud, un coup il pleut, on sait plus trop comment s'habiller. Alors bougez pas, je regarde pour vous. Et ce matin, bon bah le ciel est mouillé, du coup nous aussi, on devrait avoir entre 13 et 16 degrés. Cet après-midi, les averses devraient se calmer, devrait faire 16 à Gérardmer, aux alentours du Tillot, comptez 17 degrés, et si vous êtes du côté d'Épinal, vous aurez 19 degrés. Et je regarde le programme de demain aussi, et aïe aïe aïe, ce sera certainement le retour de la pluie. Bon, vous l'avez compris, on est sur une garde-robe mi-saison, il faut un petit peu de tout. Pas besoin par contre de tenue particulière pour la suite du programme. Je vais vous dire comment gagner une carte carburant de 80€ dans quelques instants, mais d'abord, on démarre l'émission. Laissez-moi regarder avec Katy Perry et Les Innocents, c'est juste après Lizzo sur Vosges FM.

0: J'adore ce titre et ce groupe, c'était Les Innocents sur Vosges FM. Mon père, il écoutait tout le temps ça quand on partait en vacances dans la voiture. Et pourquoi on s'échapperait pas un peu du quotidien tous ensemble? Moi, j'ai un bon plan pour vous. Pour la prochaine fois que vous aurez un petit peu de temps et surtout envie de vous reconnecter un peu avec la nature, je vous donne tout de suite un avant-goût de l'échappée nature Vosges FM. Aujourd'hui, on vous propose de prendre de la hauteur à Bussan entre panorama sur la vallée, chalet d'altitude et vue imprenable depuis la tête des Révoltes. Les balcons de Bussan vous promettent une randonnée riche en paysages. Franchement, il faut en profiter. Les détails de cette magnifique balade, eh ben, ils arrivent rien que pour vous dans moins d'un quart d'heure. Et aussi, Taylor Swift, Ram Jam et Vianney sur Vosges FM.
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0: C'était Vianney avec Moi et Mets-toi sur Vosges FM. Merci d'avoir choisi d'écouter les Vosges et vous. En ce mercredi, vous faites bien puisque Amir, Taylor Swift et un classique avec Ram Jam sont déjà prêts. Mais pour le moment, c'est l'échappée nature Vosges FM.
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2: Découvrez de très jolis points de vue lors d'une balade sur les balcons de Bussan. Le départ se fait depuis la station de ski Larsonnerre. Face à la vallée, empruntez un chemin balisé par un rectangle vert vers la Croix de Fraisse. Poursuivez sur celui-ci pendant quelques kilomètres avant.

0: refuge du Poteau. Descendez maintenant en suivant le rectangle vert et blanc en direction de l'Arsenaire.
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0: On a fait la fête avec Amir sur Vosges FM et ne bougez pas parce que si vous en avez marre d'aller à la station essence, j'ai un bon plan pour vous toute cette semaine grâce à Mauffray Academy. 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En attendant, je vous offre déjà les plus grands artistes avec Charlie Puth, Beyoncé ou encore Miles Smith sur Vosges FM.
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0: Les classiques que vous aimez sont toujours ici sur Vosges FM. C'était Liquido et je suis ravie de partager avec vous aussi la suite de la playlist puisque Alanis Morissette, Ed Sheeran et Alex Warren arrivent juste après les bonnes idées Vosges FM.
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2: Direction Éloi pour les portes ouvertes de Mauffrey Academy le 6 juin. C'est l'occasion de venir découvrir les métiers de conducteur routier, d'exploitant transport ou encore de mécanicien poids lourd. Vous pourrez visiter le campus et découvrir les équipements ainsi que les outils pédagogiques. Vous pourrez également poser toutes vos questions aux formateurs et aux équipes sur place. Les portes ouvertes de Mauffrey Academy, c'est samedi 6 juin à Éloi, de 10h à 17h.
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0: 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Il est 10h, vous avez choisi la bonne radio. La preuve, Alanis Morissette et Ed Sheeran arrivent juste après les infos et ça va se passer avec Arnaud Pichet. Vosges FM. Bonjour Arnaud.
1: Bonjour, bonjour à tous. Une vingtaine d'avocats vosgiens se sont encore mobilisés hier. Ils réaffirment leur opposition au projet de loi sur la justice criminelle, même si quelques modifications ont été apportées ces dernières semaines. Le point le plus crispant de ce projet de loi est le jugement des crimes reconnus qui permettrait de juger en évitant un débat public, le plaider coupable pour la justice criminelle. Le bâtonnier des avocats vosgiens craint que ce genre de procédure n'entraîne de faux aveux. Les journées interactives des métiers de l'uniforme et de la sécurité organisées par le CIRFA d'Épinal commencent vendredi. Pendant 3 jours, venez découvrir les métiers des armées et de la protection des populations avec des démonstrations, des ateliers ludiques, des expos de matériel, d'équipement. Vous pourrez même vous essayer au parcours sportif ou encore à du tir airsoft. L'ensemble des bénéfices sera reversé aux blessés des métiers de l'uniforme via l'association Nine Line. Et samedi, Justine de Vosges FM sera justement sur place depuis Épinal pour une émission spéciale entre 14h et 17h. Parlons accessibilité maintenant avec les établissements qui reçoivent du public, qui doivent respecter des normes, les commerces évidemment, mais aussi les artisans. On en parle avec Pierre-Étienne Drouot, directeur territorial de la Chambre de métiers et de l'artisanat des Vosges, qui revient sur les règles à respecter.
2: Effectivement, il y a un certain nombre de règles et de normes à respecter au sein de son établissement, qui peut être le cheminement extérieur, le stationnement adapté, des accès donc bien identifiés donc dans les bâtiments. C'est aussi ne serait-ce que l'utilisation éventuellement de sanitaires ouverts au public.
1: Et la Chambre de métiers de l'artisanat des Vosges qui propose d'accompagner les artisans dans toutes ces démarches en gérant tout de A à Z, notamment l'administratif. Vous avez toutes les infos en contactant la Chambre ou sur le site cmagrandest.fr. Le championnat des Vosges d'échecs se tenait le week-end dernier à Thaon-les-Vosges. Citons le club échiquier des Hauts-de-Vosges qui rafle la première place des clubs et première place au classement général. L'échiquier spinalien, second des clubs, mais premier au classement féminin. Et puis Saint-Dié qui est troisième club général et féminin. Tiens, un événement autour de la parentalité prévu samedi à Ergunier. C'est pas très loin de Charmes, pour parler de l'importance des berceuses pour les bébés, avec un court-métrage qui a filmé des parents du monde entier au moment de la berceuse. Projection suivie d'échanges avec le réalisateur et des professionnels. C'est samedi à Ergunier. Plus d'infos, csi2m.com.

C'était Ed Sheeran sur Vosges FM. On l'adore bien sûr cet artiste et vous aussi. Il est un peu plus de 10h et là j'ai une pensée pour les gens qui bossent un peu en décalé et qui du coup sont peut-être encore au lit ou viennent juste de se lever. Bon bah déjà bonjour et prenez le temps de vous réveiller. Moi je regarde la météo pour vous. Alors ce matin, on n'oublie pas son parapluie et il devrait avoir entre 13 et 16 degrés. Cet après-midi, on pourra peut-être ranger le parapluie mais on sortira pas pour autant les lunettes de soleil parce que côté température, normalement 16 degrés sont attendus à Gérardmer. Du côté du Tillot, on devrait avoir 17 degrés et aux alentours d'Épinal, il devrait faire 19 degrés. Alors je regarde rapidement pour demain, comme ça on a une tendance. Ben, ce sera certainement le retour de la pluie. Bon, niveau temps, on sait plus trop quoi faire. Hein. Donc moi, je vous conseille de faire un petit nécessaire dans votre coffre de voiture avec un côté chapeau lunettes et un autre côté parapluie imperméable. Comme ça, au moins, vous ne serez pas pris au dépourvu. Et ben ça, c'est comme ici. Tout est clair et prévu. Les bonnes idées arrivent, mais d'abord, on va se régaler avec les Blues Brothers et Alanis Morissette juste après Pierre Demers sur Vosges FM.

0: Et j'embrasse Cyril de Neufchâteau. Il adore Alanis Morissette. J'espère qu'il en a bien profité et que vous aussi, c'était rien que pour vous sur Vosges FM. Allez, on passe directement à la bonne idée du jour. Comme chaque matin, je vous propose une sortie ou encore un bon plan. Et ce matin, je voulais vous parler de cinéma. Bah oui, on est mercredi. Alors, à l'affiche, vous avez le choix entre, par exemple, La Bataille de Gaulle, L'Âge de Fer. Ça, c'est un film historique, vous l'aurez compris. Et aussi Scary Movie. Alors, ça, c'est une séance qui mêle un peu plus frissons et éclat de rire. Dans moins d'un quart d'heure, vous aurez tous les détails avec Arnaud Toussaint. C'est le directeur des Ciné Palace d'Épinal qui va vous présenter les films à ne pas manquer. Mais pour l'instant, préparez-vous à monter le son puisque Mika, Shawn Mendes et les Blues Brothers arrivent rien que pour vous sur Vosges FM.
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0: Voilà un titre qui met de bonne humeur. C'était Shawn Mendes sur Vosges FM. Et qu'est-ce qu'on va écouter maintenant? Ben, je vais vous le dire. On va profiter ensemble de Christine and the Queen, Janet Jackson ou encore Mika. Mais d'abord, les bonnes idées Vosges FM.
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2: On se retrouve dans les bonnes idées Vosges FM et nous sommes mercredi, direction de Lyon, nos salles vosgiennes, pour savoir les nouveautés dans nos salles. Et pour en parler, nous sommes avec Arnaud Toussaint, directeur des Ciné Palace des Finales. Bonjour.
3: Bonjour Lucie.
2: Des nouvelles sorties cette semaine et on va commencer avec un film historique, La bataille de Gaulle, l'âge de fer.
3: Oui, alors c'est le premier volet sur deux de cette épopée qui va retracer notamment la période du général de Gaulle à partir de 1940. C'est un film d'Antonin Baudry, c'est son second film, mais son premier avait déjà fait beaucoup de bruit puisque c'est lui qui avait réalisé Le Chant du Loup, le premier film de sous-marin français. Et il avait notamment scénarisé le film Quai d'Orsay, adapté de sa propre bande dessinée. C'est dire qu'il connaît un peu l'histoire de France et la politique. Il a bénéficié d'un moyen colossal pour faire ce diptyque. Et ça nous promet des batailles incroyables. L'enjeu, c'est tout simplement de refaire un film de guerre à l'américaine avec ce célèbre général. Et puis de donner un cours d'histoire magistral à l'ensemble des scolaires qui seront très nombreux à aller voir le film parce que c'est au programme de quasiment tous les collèges, toutes les écoles.
2: Et alors, pas de fiction, c'est que du documentaire, que des faits réels.
3: Oui, alors là, peut-être pas forcément, parce que effectivement, le côté spectaculaire va être pas mal accentué. Donc, pas sûr qu'on soit sur une réalité purement historique, mais ça, il faudra voir le film pour s'en rendre compte. En tout cas, c'est fort bien documenté. Il n'y aura pas d'anachronisme, mais on aura peut-être plus un point de vue personnel sur le général. Et on espère en tout cas que c'est la distribution majestueuse qui est dans le film. On a quand même Benoît Magimel, Simon Abakarian, on a Anna Maria Bartolémy. Enfin, vraiment un sacré gros casting. On espère qu'il sera à la hauteur des attentes.
2: Autre sortie cette fois-ci, Scary Movie, et c'est le sixième.
3: Ben oui, c'est le sixième. Après pas mal d'années d'absence, on a à nouveau un Scary Movie, toujours avec les frères Wayans à la manœuvre, qui vont cette fois parodier les films d'horreur récents de Long Legs à The Substance, mais évidemment toujours en gardant le côté parodie de Scream qui a fait leur succès.
2: Autre sortie cette fois-ci, c'est plus une comédie et c'est Anna et les enfants.
3: Voilà, Anna et les enfants avec Camille Chamou et Alban Lenoir. Et Camille Chamou campe une jeune femme qui n'a pas d'enfants, mais pire que ça, elle est allergique aux enfants. C'est-à-dire que quand elle voit des enfants, elle tremble, elle transpire, elle est prise de panique jusqu'à tomber dans les vapes. Et du coup, elle essaye d'avoir une relation avec des hommes qui n'ont pas d'enfants. Et quand elle retrouve un amour de lycée, elle croit qu'il y a Alban Lenoir, qui est plutôt un bon garçon. Elle croit que ça y est, elle a tiré le gros lot. Malheureusement, il a deux enfants. Et alors, encore plus malheureusement, il a pas trop l'habitude de s'en occuper. Et il va lui confier d'une manière très maladroite. Elle va se retrouver à vivre avec deux enfants pendant quelques jours. Et là, son monde s'écroule.
2: Et on termine avec un film d'animation pour les enfants.
3: Oui, les nouveaux copains de Puffing Rock. Donc, c'est adapté d'une série télévisée à succès et basée sur des oiseaux. Et là, en l'occurrence, des oiseaux très mignons qui vont enquêter sur un vol d'œufs de macareux à l'occasion de traverser de ces fameux macareux sur leur territoire. Donc voilà, vraiment pour, alors, je pense à partir de 5-6 ans, belle proposition très colorée.
2: Eh bien, on vous donne donc rendez-vous dans nos cinémas vosgiens pour découvrir eh bien tous ces nouveaux longs-métrages. Merci beaucoup Arnaud Toussaint, directeur des Ciné Palace, d'avoir été avec nous sur Vosges FM.
3: Merci Lucie.
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0: m'empêcher de bouger parce que j'ai une confidence à vous faire. Je faisais des spectacles avec ma cousine sur cette chanson. C'était Janet Jackson sur Vosges FM. Et là, je me sens d'humeur généreuse. Je vais vous rappeler l'énigme Vosges FM de ce mercredi. 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Et moi, je m'occupe de l'ambiance avec INXS, Clara Luciani ou encore Christine and the Queen sur Vosges FM.
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0: C'était Clara Luciani, nue sur Vosges FM. Et oui, la meilleure des playlists, elle est là. La preuve avec Coldplay, Christophe Maé et INXS. Ils arrivent juste après les bonnes idées Vosges FM.
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2: Ça va bouger à Saulxures-sur-Moselotte les 13 et 14 juin. C'est la première édition du festival Les Effoucenés. Une soirée musicale et conviviale vous attend. Le groupe Les Fatales Picard sera là pour mettre le feu sur la scène vosgienne. Sur place, vous pourrez aussi vous restaurer, histoire de pouvoir chanter à plein poumon et danser toute la nuit. Le festival Les Effoucenés, c'est samedi 13 et dimanche 14 juin à Saulxures-sur-Moselotte. Le tarif est de 25 euros.
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1: Il est 11h et comme l'a demandé Estelle de Saint-Dié-des-Vosges, on va écouter U2 et Coldplay, mais ça c'est juste après les infos avec Arnaud Pichet. Bonjour Arnaud.
2: Bonjour, bonjour à tous. Une vingtaine d'avocats vosgiens se sont mobilisés hier à Épinal. Ils ont manifesté, ils réaffirment leur opposition au projet de loi sur la justice criminelle, même si quelques modifications ont été apportées ces dernières semaines. Ils avaient déjà manifesté il y a quelques temps. Le point le plus crispant de ce projet de loi est le jugement des crimes reconnus qui permettrait de juger en évitant un débat public. Si l'accusé reconnaît les faits, le plaidé coupable en quelque sorte, le bâtonnier des avocats vosgiens craint que ce genre de procédure n'entraîne de faux aveux. Parlons accessibilité avec tous les établissements qui reçoivent du public, qui doivent respecter des normes, les commerces évidemment, mais aussi les artisans. On en parle avec Pierre-Étienne Drault, directeur territorial de la Chambre de métiers de l'artisanat des Vosges, structure qui aide les artisans à se mettre en conformité.
3: Exactement, donc partant de ce constat où on se rend bien compte qu'aujourd'hui, les choses se complexifient. Il y a toujours des réformes, des nouvelles normes, etc. Donc, et on sait que c'est pas toujours simple pour le chef d'entreprise. Allez, je vais le dire comme ça, de se dépatouiller avec cette complexité administrative. Donc, on propose aujourd'hui de réaliser l'ensemble des démarches administratives, donc à la place et pour l'artisan. Ça va bien entendu de la rédaction justement de l'ensemble du dossier, en passant par la réalisation des plans 2D. La notice de mise en conformité, etc.
2: Un bon plan pour les artisans vosgiens, se faire accompagner par la Chambre de métiers et de l'artisanat des Vosges. Vous avez toutes les infos sur le site cmagrandest.fr ou en passant un coup de fil à la Chambre à Épinal. Les journées interactives des métiers de l'uniforme et de la sécurité organisées par le CIRFA d'Épinal, ça commence vendredi. Pendant 3 jours, vous allez découvrir plein de métiers au petit champ de Mars d'Épinal, des démonstrations, des ateliers ludiques, des expositions de matériel et d'équipement. Vous pourrez vous essayer au parcours sportif et au parcours de tir Airsoft. L'ensemble des bénéfices sera reversé aux blessés des métiers de l'uniforme via l'association Nine Line. Et puis samedi, Justine de Vosges FM sera sur place 14h-17h pour une émission spéciale Petit Champ de Mars à Épinal. Un forum aide terrestre éducative, santé et bien-être est prévu demain et vendredi à Vanier. Forum qui s'inscrit dans une démarche pédagogique visant à sensibiliser les élèves à la préservation de l'environnement, des rencontres, des ateliers, des initiatives concrètes pour la sauvegarde des milieux naturels dans les Vosges. C'est près de 200 élèves allant de l'école primaire au lycée qui vont participer à cet événement à Vanier. C'est donc demain et vendredi.

Est-ce que j'ai vraiment besoin de les présenter? Je ne suis pas sûre. C'était bien sûr, vous l'avez reconnu, le groupe U2 sur Vosges FM. Il est un peu plus de 11h et on va finir cette matinée en beauté, croyez-moi. Les bonnes idées Vosges FM arrivent très vite, comme la réponse aussi à l'énigme. 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Et puis là, tout de suite, je vous donne la tendance météo du jour et je vous fais même une petite prévision pour demain. Alors ce matin, on peut prendre son impair, hein. Il pleut, le mercure devrait afficher entre 13 et 16 degrés. Cet après-midi, les averses devraient se calmer. Et si vous êtes à Gérardmer, vous espérez 16 degrés. Aux alentours du Tillot, vous devriez avoir 17 degrés. Et du côté d'Épinal, vous comptez 19 degrés. Je jette un coup d'œil aux prévisions de demain et ce sera le retour, malheureusement, de la célèbre pluie. En attendant, les plus grands artistes arrivent rien que pour vous sur Vosges FM. Laissez-moi regarder qui arrive à Robbie Williams, Taylor Swift. C'est juste après Angèle sur Vosges FM.

0: On se souvient tous de cette chanson, c'était Blurred Line de Robin Thicke avec Pharrell Williams, mais on se souvient aussi pour les plus coquins du clip, c'était pour vous sur Vosges FM. Et ben voilà, encore une bonne raison d'aller sur internet. Là je suis sur le site Vosges FM, c'est le seul site qui met les Vosges à l'honneur et qui regroupe tout l'univers de votre radio préférée. Vous y retrouvez les émissions, les bonnes idées, la playlist qu'on vous passe chaque jour et aussi des idées de sortie. Et aujourd'hui, comme c'est mercredi, et ben on va parler ciné. Et cette semaine, ben, y a de la nostalgie au programme, mais de l'humour aussi. Je vous invite à aller voir le nouveau Scary Movie. Franchement, j'ai vu la bande-annonce, il y a de quoi passer un bon moment. Alors n'hésitez pas à appeler votre personne préférée pour vous prévoir une petite séance dans la salle obscure la plus proche. Pendant qu'on enchaîne avec Tom Gregory, Robbie Williams ou encore Taylor Swift sur Vosges FM.
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0: J'espère que vous avez wouwouté comme il se doit avec Tom Grégory sur Vosges FM. Et j'espère surtout que vous avez joué avec moi ce matin à l'énigme Vosges FM. J'espère que vous avez tenté votre chance pour remporter une carte carburant d'une valeur de 80€ grâce à notre super partenaire. 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Alors je vous dis tout de suite si vous avez trouvé la bonne réponse ou pas. Ce matin, on cherchait un animal imaginaire, décrit comme craintif et discret. Son pelage est noir et blanc et il se cache dans les forêts vosgiennes. Et ce week-end, une chasse à cet étrange animal est organisée à Saint-Nabor dans une ambiance conviviale et familiale. Et c'était bien sûr le Darou, cet animal insaisissable. Et je dis bravo à Héloïse de Trempeau qui vient juste de m'envoyer sa bonne réponse sur WhatsApp. Et je salue tous ceux qui ont trouvé. Pour la musique, dans quelques instants, Pink et Prince arrivent juste après Vianney sur Vosges FM.
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0: Ah, ce petit coup de batterie, vous l'avez reconnu à coup sûr, c'était Joe sur Vosges FM. Et bientôt midi, merci d'être à l'écoute des Vosges et vous. Alors si vous venez d'arriver, j'ai un petit conseil à vous donner. N'hésitez pas à écouter le morning chaque matin entre 7h et 9h, parce qu'ils ont des petites infos, franchement c'est pépite. J'ai entendu que 1% des femmes font cette chose quand elles sont énervées. À votre avis, c'est quoi? Une roue. On est donc face à des femmes très très souples. Hein. Non mais franchement, c'est fou, vous en pensez quoi vous? Venez, on en discute ensemble sur les réseaux sociaux ou sur WhatsApp au 07 82 99 82 99 et faites un petit peu de place parce que M, Naïka et Pink arrivent sur Vosges FM.
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0: Bon bah elle fait partie de la playlist de notre été, c'est sûr. C'était Naïka avec One Track Mind sur Vosges FM. Et quel plaisir de partager la suite avec vous. Michael Jackson, Samber ou encore M arrive juste après les bonnes idées Vosges FM.
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2: 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Eh bien, rendez-vous les 6 et 7 juin pour les journées interactives des métiers de l'uniforme et de la sécurité à Épinal. Le Petit Champ de Mars accueille près de 25 unités militaires. Sur place, des démonstrations mais aussi des challenges sportifs sont au programme. Un événement organisé par le CIRPA d'Épinal. Les journées interactives des métiers de l'uniforme et de la sécurité, c'est à Épinal samedi 6 et dimanche 7 juin.
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1: Midi tout pile, il est temps de choisir les collègues avec qui vous allez passer votre pause déj. Et moi, je reste avec vous et avec Cœur de Pirate et Michael Jackson, juste après les infos. Et c'est avec Gaël Valmont. Bonjour Gaël.
2: Bonjour à tous. Les recherches se poursuivent dans le Gers pour tenter de retrouver Liana. La collégienne de 11 ans est portée disparue depuis vendredi dernier. Un suspect a été mis en examen pour enlèvement et placé en détention provisoire. Il était déjà connu à la suite d'une plainte pour viol sur une enfant de 10 ans déposée l'an dernier. Le suspect n'a pas encore été entendu dans cette affaire. L'évêque de Carcassonne va saisir l'ARCOM, le gendarme de l'audiovisuel français, après une séquence d'une émission d'M6 hier soir. Un prétendu prêtre a affirmé avoir recueilli la confession de Xavier Dupont de Ligonnès il y a 4 ans, alors que l'homme est toujours recherché pour le meurtre de sa famille. L'évêque de Carcassonne dément cette confession et assure qu'aucun journaliste ne l'a contacté pour vérifier l'information. Ils sont soupçonnés d'être impliqués dans l'incendie des Corbières l'an passé dans l'Aude. 3 agents de l'Office National des Forêts ont été placés en garde à vue. Le but, confirmer ou infirmer le fait que les agents peuvent être impliqués dans le départ de feu. L'incendie avait ravagé 17 000 hectares dans le massif. Selon le Midi Libre, les enquêteurs cherchent à établir si une cigarette jetée par la fenêtre d'une voiture de patrouille de l'ONF pourrait être à l'origine des flammes. Un dernier adieu à Edgar Morin avec cet hommage national rendu tout à l'heure aux Invalides, aux sociologues et philosophes morts à l'âge de 104 ans. Cérémonie présidée par Emmanuel Macron. L'Élysée salue l'idéal de l'intellectuel humaniste. Une addition salée contre Chine. La répression des fraudes annonce avoir infligé 2 amendes à la plateforme chinoise pour plus de 22 millions d'euros. Elle pointe notamment des défaillances en matière de traçabilité des produits, de mentions environnementales, de délais de rétractation et de livraison. Et puis le tennis à Roland-Garros avec les derniers quarts de finale à suivre aujourd'hui. Parmi les affiches chez les hommes, l'Italien Flavio Cobolli face au Canadien Félix Auger-Aliassime. Chez les dames, la numéro 1 mondiale, la Biélorusse Arina Sabalenka, joue face à la Russe Diana Schneider. Voilà pour l'essentiel de l'info. Excellent après-midi.

0: tout comme personne lui. Hein. C'était bien sûr Michael Jackson sur Vosges FM. Et je l'aime beaucoup cette playlist de ce mercredi, 3 juin. J'en perds mes mots tellement ça va être sympa. Shawn Mendes, Indochine ou encore Tame Impala arrivent juste après les bonnes idées Vosges FM.
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2: On enfile tous ses baskets et direction Vanier le 14 juin. La FMS des Vosges organise la 9e édition de son footing multicolore solidaire. Au départ, vous serez habillé en blanc avec votre t-shirt et à la fin de la course, vous serez entièrement coloré. L'occasion de faire une action solidaire tout en prenant plein les yeux. Deux parcours sont proposés, un de 3 km et un autre de 6 km. Le footing multicolore solidaire de la FMS, c'est ce dimanche 14 juin à Vanier.
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0: C'était pour un infidèle de Cœur de Pirate sur Vosges FM. N'oubliez pas, les Vosges et vous, c'est chaque jour entre 9h et 12h30 et c'est votre émission. Je reste hyper alerte sur les réseaux sociaux et sur WhatsApp. D'ailleurs, je vous redonne le numéro 07 82 99 82 99. J'adore discuter avec vous et passer les messages que vous avez envie de passer à vos proches. D'ailleurs, je souhaite du coup un très joyeux anniversaire à Cyril d'Épinal, de ma part déjà, de la part de toute l'équipe Vosges FM et aussi et surtout de la part de sa chérie Sonia. Si vous aussi vous avez envie que je transmette un petit mot à vos proches, n'hésitez pas, ça peut être aussi un coup de gueule ou un coup de cœur. Alors je vous attends, mais je vous attends pas seul, je vous attends avec Shawn Mendes, Indochine et Tame Impala sur Vosges FM.
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0: Ça, c'est un de mes duos préférés. C'était Shawn Mendes et Camila Cabello sur Rouge FM. Et vous pouvez préparer une standing ovation pour notre cher Nico qui arrive dans les studios parce qu'il vous a prévu Mika, Zazie ou encore Adèle. C'est juste après les infos avec Arnaud Pichet. Bonjour Arnaud.
1: Bonjour, bonjour à tous. Le conseil départemental des Vosges a tenu une commission permanente il y a quelques jours avec plusieurs projets vosgiens accompagnés. Une convention cadre avec la Chambre d'agriculture des Vosges a par exemple été approuvée avec 62 000 euros à la clé. Objectif, accompagner les exploitations vosgiennes dans les changements qui les concernent en ce moment. Le département entend aussi poursuivre la valorisation de nos produits vosgiens avec la marque Je vois la vie en Vosges terroir. Dans le domaine économique, deux projets d'investissement bénéficie d'un soutien direct du département pour 60 000 euros, dont par exemple un projet à Chantraine pour la création d'une nouvelle boulangerie. La culture et le sport ont également été à l'honneur et accompagnés dans cette dernière commission du département. Tiens, en parlant de sport, à Gérardmer, la Merel Crundy est de retour aujourd'hui. Une sortie course à pied, sans compétition. Les participants se retrouvent à l'échappée vosgienne, partagent un échauffement collectif et puis rejoignent la Tour de Merel. Chacun à son rythme, c'est la troisième édition et il y aura Lucille Germain cet après-midi, une des meilleures trailleuses françaises. Rendez-vous à 18h30, c'est gratuit, c'est vraiment ouvert à tout le monde. Une idée de sortie avec le concert de Santa à voir au cinéma Majestique de Remiremont demain jeudi, moment suspendu à vivre sur grand écran. Si vous n'avez pas vu le concert en vrai, bah c'est l'occasion de vous rattraper. Autre idée de sortie à Gérardmer avec une braderie prévue ce dimanche, organisée par l'association des commerçants et artisans Gérardmer Animation. Il y aura une cinquantaine d'exposants non sédentaires en plus des commerçants gérardmois, le tout avec des animations, par exemple cette guinguette dans le parc Garnier. Tout ça c'est dimanche à Gérardmer. Une idée de sortie, une autre, avec une marche populaire organisée ce dimanche par les rives de la Vologne sur la commune de Grand-Jaumont-Zé. Ça se passe de 7h à 18h. Le départ de la marche fait de la salle des fêtes. Il y a trois parcours, 7, 11 et 21 km marche populaire à Grand-Jaumont-Zé ce dimanche.
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1: Ça reste mitigé pour la météo de l'après-midi avec des nuages, de temps en temps des éclaircies et de temps en temps des averses. C'est pas des grosses pluies, mais les averses sont faibles et nombreuses. Le tout avec ce petit vent qui empêche le mercure de monter. On a quoi, du 18, 19, 20 degrés là en ce moment sur les Vosges. Est-ce que ça change demain? La réponse est non. Est-ce que ça change vendredi? Non. Mais la bonne nouvelle, c'est que pour le week-end, ce sera mieux avec samedi un temps sec de retour sur les Vosges et puis dimanche, c'est du grand soleil qui est prévu, tout ça avec des températures qui remontent.

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1: Ah, bienvenue sur Vosges FM avec Adèle, ravi d'être avec vous dans cette journée. Mercredi déjà, un milieu de semaine à passer ensemble en écoutant toute la musique de Vosges FM. Un milieu de semaine bien évidemment pour jouer, hein. Ce sera le cas cet après-midi encore après 16h pour gagner des cartes carburant d'une valeur de 80€ pour aller toujours plus loin sans se prendre la tête avec le prix de l'essence. Vosges FM, la radio qui vous passe le moins de pubs, en direction de 13h avec Zazie qui sera zen, Miley Cyrus également et puis d'achat avec Austin sur Vosges FM.
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1: Il est 13h, bienvenue, c'est Vosges FM à Romiremont dans tout le secteur, ensemble avec Chapelle Rouanne, Gérald de Palmas également et Mike Smith avec Nialoran.

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1: Ça va bouger à Saulxures-sur-Moselotte les 13 et 14 juin. C'est la première édition du festival Les Effousnés. Une soirée musicale et conviviale vous attend. Le groupe Les Fatales Picards sera là pour mettre le feu sur la scène vosgienne. Sur place, vous pourrez aussi vous restaurer, histoire de pouvoir chanter à plein poumon et danser toute la nuit. Le festival Les Effousnés, c'est samedi 13 et dimanche 14 juin à Saulxures-sur-Moselotte. Le tarif est de 25 euros.
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1: C'était Chapelle Roanne sur Vosges FM, direction Vanier dans quelques jours, le 14 juin, pour la 9e édition de la footing multicolore solidaire. Vous allez arriver habillé tout en blanc et vous allez repartir aux couleurs de l'arc-en-ciel. Ça va être bien sympa. Il y a trois parcours qui vous attendent, 3 km ou bien encore 6 km. Et les réservations se font sur Hello Asso. Vous écoutez Vosges FM, la radio qui vous passe le moins de pub avec Angèle, avec Justice, What You Want. Ne ratez pas non plus un énorme classique signé des Simple Minds et Fire Addings Castles.
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1: Et bien sûr, vous jouez encore après 16h sur Vosges FM. 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Et puis vous êtes avec nous sur Vosges FM avec Louise Attac, Clean Bandit et Pierre Garnier, l'horizon avant 14h dans ce début d'après-midi sur Vosges FM.
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1: Direction Éloi pour les portes ouvertes de Montfrey Academy le 6 juin. C'est l'occasion de venir découvrir les métiers de conducteur routier, d'exploitant transport ou encore de mécanicien poids lourd. Vous pourrez visiter le campus et découvrir les équipements ainsi que les outils pédagogiques. Vous pourrez également poser toutes vos questions aux formateurs et aux équipes sur place. 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
1: Un rendez-vous l'après-midi, Vosges FM à Remiremont et dans tout le secteur, ensemble avec Somber, Kenji avec Vianney Le Feu et Rihanna Diamonds maintenant.

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1: À l'affiche cette semaine au cinéma Majestic de Remiremont, l'objet du délit. La tension monte dans les coulisses d'un opéra après des accusations d'agression sexuelle. Autre sortie, Colonie, un film d'horreur qui allie zombies et mutations dans un immeuble à Séoul. À voir également au cinéma Majestic de Remiremont, la Vénus électrique. Un peintre en manque d'inspiration depuis la mort de sa femme tente d'entrer en contact avec elle grâce à une voyante.
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1: C'était Somber sur Rouge FM, une petite chasse au trésor à vivre en famille. Voilà, une idée bien sympa. Direction Saint-Nabord pour l'annuelle chasse aux darous. Elle a d'une lampe torche et d'une bonne paire de chaussures. Vous allez partir à la découverte de créatures imaginaires. C'est samedi à Saint-Nabord. Vous écoutez Rouge FM. On reste ensemble, bien évidemment. Rouge FM, la radio qui vous passe le moins de pubs avec Benson Boone, la grosse voix de Barry White également, et Piquillo avec Nuit Incolore, Je cours.
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1: Si vous souhaitez profiter d'une vue panoramique sur la Bresse, c'est au Sentier des Roches Beutiques que ça se passe. Déposez votre véhicule sur le pont des Champions et c'est parti pour 3 heures de balade. Un peu plus loin sur votre gauche, partez en direction de la rue de Moyenmont et suivez le balisage vert qui vous guidera vers le premier point de vue, la roche Andévaux. Profitez d'une vue à 360 degrés sur la Bresse et sa végétation. Ensuite, dirigez-vous sur le chemin de l'antenne relais afin de reprendre un itinéraire plus plat. Marchez quelques kilomètres à travers la forêt en suivant les balisages vert et rouge. Vous emprunterez le chemin des Prégommés.
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1: 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Et puis vous êtes avec moi à Vosges FM pour aller rejoindre 15h. La radio qui vous passe le moins de pub avec David Guetta, Gone Gone Gone, Calogero et Benson Boone, Beautiful Things.
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1: Une chasse au trésor, ça vous tente ce samedi? Eh bien, direction Saint-Nabord pour l'annuelle chasse au Darou. À l'aide d'une lampe torche ainsi que d'une bonne paire de chaussures, vous partirez à la découverte de créatures imaginaires. Vous découvrirez la forêt du Falière d'une autre manière. Sur place, vous pourrez aussi faire une petite pause à la buvette et avec une petite restauration. La chasse au Darou de l'association Brochotte et compagnie, c'est ce samedi à Saint-Nabord.
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1: Et les 15h, c'est Vosges FM, ensemble à Remiremont et dans tout le secteur. Je passe Mike Smith avec Nia Lorraine, Juliette Armanet et U2 Sunday Bloody Sunday sur Vosges FM.

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1: 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Le Petit Champ de Mars accueille près de 25 unités militaires. 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
1: Ah, My Smith et Nia Laurent, c'est Vosges FM. Vous êtes avec nous, hein, comme Estelle, qui nous écoute en ce moment au boulot, à Remiremont, avec ses collègues. Grande discussion, bien évidemment, sur les vacances de cet été. Bon, ça bosse aussi un petit peu, mais forcément, quand il y a Vosges FM, on se détend. Hein, la radio qui vous passe le moins de pub, c'est cet après-midi, avec notamment les Rolling Stones, Enzy, aussi Marc Lavoine avec Clark Kame sur Vosges FM. Ne ratez pas non plus dans cet après-midi qui continue, Charlie Puth avec How Long. On reste ensemble, hein, sur Vosges FM.
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0: Où j'adore, il y aura aussi Julien Doré avec nous sur RGFM.
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1: Vosges FM, il est 16h. Cet après-midi, on l'a porté ensemble. On va écouter Santa, peut-être même chanter. Hein. Libre à vous. Il y aura également les Black Eyed Peas. Bon après-midi avec Vosges FM.

0: Romac à nous, Mac. Cet après-midi, c'est sur Rouge FM avec Teardrop. On l'entend plus sur les autres radios, ça. Hein. C'est seulement chez nous. Rouge FM encore une fois cet après-midi avec plus de place pour vos artistes, moins de pubs. Ici, c'est la promesse encore une fois tenue cet après-midi. On entendra d'ailleurs De Palmas, Indochine également cet après-midi ou bien encore Licky Lee. Cette chanson-là, I Follow Rivers. Et puis comme bien souvent le mercredi, on parle des nouveaux films dispo près de chez vous, dans vos salles vosgiennes. Et ce sera l'objet de la bonne idée Rouge FM qui arrive. À tout de suite.
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0: Vosges FM, Santaï recommence-moi pour cet après-midi. On va écouter Indochine, tout à l'heure également Tina Turner et Bruno Mars de prévu sur Vosges FM. Tout d'abord, un petit tour par nos salles de cinéma.
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2: On se retrouve dans les bonnes idées Vosges FM et nous sommes mercredi, direction de Lyon, nos salles vosgiennes, pour savoir les nouveautés dans nos salles. Et pour en parler, nous sommes avec Arnaud Toussaint, directeur des Ciné Palace d'Épinal. Bonjour.
3: Bonjour Lucie.
2: Des nouvelles sorties cette semaine et on va commencer avec un film historique, La bataille de Gaulle, l'âge de fer.
3: Oui, alors c'est le premier volet sur deux de cette épopée qui va retracer notamment la période du général de Gaulle à partir de 1940. C'est un film d'Antonin Baudry, c'est son second film, mais son premier avait déjà fait beaucoup de bruit puisque c'est lui qui avait réalisé Le Chant du Loup, le premier film de sous-marin français. Et il avait notamment scénarisé le film Quai d'Orsay, adapté de sa propre bande dessinée. C'est dire qu'il connaît un peu l'histoire de France et la politique. Il a bénéficié d'un moyen colossal pour faire ce diptyque. Et ça nous promet des batailles incroyables. L'enjeu, c'est tout simplement de refaire un film de guerre à l'américaine avec ce célèbre général. Et puis de donner un cours d'histoire magistral à l'ensemble des scolaires qui seront très nombreux à aller voir le film parce que c'est au programme de quasiment tous les collèges, toutes les écoles.
2: Et alors, pas de fiction, c'est que du documentaire, que des faits réels.
3: Oui, alors là, peut-être pas forcément, parce que effectivement, le côté spectaculaire va être pas mal accentué. Donc, pas sûr qu'on soit sur une réalité purement historique, mais ça, il faudra voir le film pour s'en rendre compte. En tout cas, c'est fort bien documenté. Il n'y aura pas d'anachronisme, mais on aura peut-être plus un point de vue personnel sur le général. Et on espère en tout cas que c'est la distribution majestueuse qui est dans le film. On a quand même Benoît Magimel, Simon Abakarian, on a Anna Maria Bartolomi. Enfin, vraiment un sacré gros casting. On espère qu'il sera à la hauteur des attentes.
2: Autre sortie cette fois-ci, Scary Movie, et c'est le sixième.
3: Ben oui, c'est le sixième. Après pas mal d'années d'absence, on a à nouveau un Scary Movie, toujours avec les frères Wayans à la manœuvre, qui vont cette fois parodier les films d'horreur récents de Long Legs à The Substance, mais évidemment toujours en gardant le côté parodie de Scream qui a fait leur succès.
2: Autre sortie cette fois-ci, c'est plus une comédie et c'est Anna et les enfants.
3: Voilà, Anna et les enfants avec Camille Chamou et Alban Lenoir. Et Camille Chamou campe une jeune femme qui n'a pas d'enfants, mais pire que ça, elle est allergique aux enfants. C'est-à-dire que quand elle voit des enfants, elle tremble, elle transpire, elle est prise de panique jusqu'à tomber dans les vapes. Et du coup, elle essaye d'avoir une relation avec des hommes qui n'ont pas d'enfants. Et quand elle retrouve un amour de lycée, elle croit qu'il y a Alban Lenoir, qui est plutôt un bon garçon. Elle croit que ça y est, elle a tiré le gros lot. Malheureusement, il a deux enfants. Et alors, encore plus malheureusement, il a pas trop l'habitude de s'en occuper. Et il va lui confier d'une manière très maladroite. Elle va se retrouver à vivre avec deux enfants pendant quelques jours. Et là, son monde s'écroule.
2: Et on termine avec un film d'animation pour les enfants.
3: Oui, les nouveaux copains de Puffing Rock. Donc, c'est adapté d'une série télévisée à succès et basée sur des oiseaux. Et là, en l'occurrence, des oiseaux très mignons qui vont enquêter sur un vol d'œufs de macareux à l'occasion de traverser de ces fameux macareux sur leur territoire. Donc voilà, vraiment pour, alors je pense à partir de 5-6 ans, belle proposition très colorée.
2: Eh bien, on vous donne donc rendez-vous dans nos cinémas vosgiens pour découvrir eh bien tous ces nouveaux longs métrages. Merci beaucoup Arnaud Toussaint, directeur des Ciné Palace, d'avoir été avec nous sur Vosges FM.
3: Merci Lucie.
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0: Alors, un film qui vous intéresse peut-être plus qu'un autre dans ces films dispo dans les cinémas près de chez vous. Vos places d'ailleurs bien souvent hein, à gagner. Hein. Regardez bien sur les réseaux sociaux de Vosges FM. Souvent, on vous organise des concours un hein, maximum. Vosges FM cet après-midi avec Gérald de Palmas derrière l'équipe.

0: venez d'écouter Gérald de Palmas sur Vosges FM cet après-midi, mercredi. Vous êtes où? Chez vous? Encore au boulot? Dites-nous. Rendez-vous sur le WhatsApp Vosges FM, on communique ensemble, hein, 07 82 99 82 99. Bon, puisque je vous tiens sous la main, j'en profite pour vous prévenir, samedi, émission sur Vosges FM en direct, 14h-17h, pour les journées interactives des métiers de l'uniforme et de la sécurité. C'est organisé par le CIRFA d'Épinal. Ce sera pour vous l'occasion de découvrir les métiers des armées et de la protection des populations. Rendez-vous au petit champ de Mars sur Épinal, donc, et puis avec Vosges FM pour une émission spéciale 14h-17h. Sur place, concert, DJ. Il y aura également des parcours de tir airsoft à ne pas louper. Dans un instant, ici même, Indochine, 3 nuits par semaine. Et l'actu vosgienne, dès 17h.
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0: Vosges FM, belle fin d'après-midi avec Taylor Swift. On entendra tout à l'heure Tina Turner, Bruno Mars, Kylie Minogue aussi. L'actu vosgienne bien sûr à 17h. En attendant, c'est le bloc-notes Vosges FM.
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2: À l'affiche cette semaine au cinéma Majestic de Remiremont, La bataille de Gaulle, l'âge de fer. Un film historique qui retrace une partie de cette figure emblématique de l'histoire, Charles de Gaulle. Autre sortie, Anna et les enfants, une comédie où le personnage principal, Anna, a la phobie des enfants, mais elle va devoir s'occuper de ceux de son partenaire, non sans mal. À voir également au cinéma de Remiremont, L'objet du délit, la tension monte dans les coulisses d'un opéra après des accusations d'agression sexuelle.
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2: Vosges FM, il est 17h, on va jouer avec les Vosges dans un instant pour vous faire gagner de la carte carburant. On va aussi écouter Tina Turner et Bruno Mars. Et en attendant, l'actualité vosgienne à 17h, c'est avec Arnaud Pichet. Bonsoir Arnaud.
3: Bonsoir, bonsoir à tous. Le conseil départemental des Vosges tenait une commission permanente il y a quelques jours avec plusieurs projets accompagnés. Par exemple, une convention cadre avec la Chambre d'agriculture des Vosges a été approuvée. C'est 62 000 euros pour accompagner les exploitations vosgiennes. Le département entend aussi poursuivre la valorisation des produits vosgiens avec la marque Je vois la vie en Vosges terroir. Sur le front économique, deux projets d'investissement vont bénéficier d'un soutien direct du conseil départemental pour 60 000 euros. Dont un projet à Chantraine pour la création d'une nouvelle boulangerie. La culture et le sport ont également été à l'honneur lors de cette dernière commission du département avec pas mal de subventions attribuées. À Gérardmer, une grande braderie est prévue ce dimanche, organisée par l'association des commerçants et artisans Gérardmer Animation. La manifestation va réunir une cinquantaine d'exposants non sédentaires, en plus des commerçants gérômois du centre-ville, le tout avec des animations. Parc Garnier, par exemple, il y aura une guinguette. C'est donc ce dimanche, ça se passe à Gérardmer et ça va se passer sous le soleil. Tiens, une autre idée de sortie plus sportive, là, si vous voulez, avec une marche populaire organisée dimanche par les rives de la Vologne sur la commune de Grand-Jaumont-Zé. L'événement se déroule de 7h à 18h. Départ de la marche depuis la salle des fêtes, trois parcours, 7, 11 et 21 kilomètres. Tiens, un autre événement avec les journées interactives des métiers de l'uniforme et de la sécurité organisées par le CIRFA d'Épinal. C'est vendredi, samedi et dimanche au Petit Champ de Mars avec des démonstrations du matériel, des équipements. Vous pourrez vous essayer également au parcours sportif et au parcours de type airsoft. Justine de Vosges FM sera sur place samedi 14h-17h pour une émission spéciale à ne pas manquer. Sinon, ces journées interactives, c'est vendredi, samedi et dimanche, Petit Champ de Mars d'Épinal.
2: Merci beaucoup Arnaud. Rendez-vous de nouveau avec l'actualité vosgienne tout à l'heure à 18h. Et puis dès maintenant également sur nos réseaux sociaux, la page Facebook Radio Vosges FM. Vous entendrez tout à l'heure sur Vosges FM Kylie Minogue, Tina Turner et Bruno Mars. Et voilà déjà Meredith Brooks.

0: Vosges FM, c'est Caroline que vous entendez avec nous. Partons vite à l'instant sur Vosges FM.
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0: Le vrai faux Vosges FM, on joue avec notre département. C'est à vous de jouer, hein, bien sûr, comme chaque fin d'après-midi. Vous jouez pour gagner vos cartes carburant d'une valeur de 80 euros. C'est le coup de pouce en ce moment qui fait du bien. 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Alors, le vrai faux Vosges FM, comme d'habitude, je vous donne une info qui concerne notre département. Vous me dites si l'info est d'après vous vraie ou fausse pour gagner votre carte carburant. Bonne chance. 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Vous en pensez quoi? Vous votez? 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

0: Tina Turner dans votre radio, ça, ça fait du bien. Merci d'avoir choisi vos GFM. C'est pour vous ces petites pépites, hein, comme ça qu'on dissémine un petit peu tout au long de la journée. Tout à l'heure, si vous restez avec nous, un conseil d'ailleurs, soyez là, parce qu'il y aura du Jean-Jacques Goldman, Axel Bauer, Police ou bien encore Queen. 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Et bien pour gagner, faut voter. Vrai ou faux, pendant près de 400 ans, Trois-Rivières-des-Vosges abritaient de nombreuses moules d'eau douce. C'est à vous de voter. Rendez-vous sur le WhatsApp Vosges FM pour cela. 07 82 99 82 99. Le numéro n'est pas surtaxé, hein. Donc au pire, vous perdez, au mieux. Et bien c'est gagné. Voilà, pas d'argent surtaxé. Kylie Minogue dans un instant. Louane. Et la suite de cette semaine dans les Vosges côté météo.
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0: Vosges FM avec Louane, on écoute Police dans un instant, Frérot de la Vega, mais aussi le nouveau titre d'Angèle avec Justice.
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0: Bon, aujourd'hui, c'était encore pas mal nuageux chez nous dans les Vosges. Eh bien, ça le restera demain. Peut-être un début d'amélioration, un petit quelque chose pour vendredi, histoire de terminer la semaine avec un petit peu de beau temps quoi chez nous dans les Vosges. Bon, en attendant, donc demain, voilà, on continue avec la grisaille et la pluie qui nous accompagne. Côté température, on perd 1 à 2 petits degrés le matin, 9 à 10 degrés attendus dans l'après-midi. 17 à 18 degrés, grand maximum, ressenti notamment à Thaon, mais aussi à Longchamp et Viménil. Vous écoutez Vosges FM et merci d'être avec nous. Moins de pubs ici que sur les autres radios. Et avant le nouveau Angèle, place à Timbaland et One Republic.

0: Ça, la série Friends, qu'on était ponctué comme ça d'extrait de police entre les scènes.
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0: Alors, retour à nos Vosges pour gagner votre carte carburant d'une valeur de 80 euros grâce à Moffret Academy. 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Vrai ou faux? Alors, vrai ou faux? Pendant près de 400 ans, Trois-Rivières-des-Vosges ont abrité de nombreuses moules d'eau douce. Bon, ça fait 30 minutes qu'on joue et il vous reste 30 minutes encore pour jouer. On est en plein milieu, donc petite tendance sur les votes. Vous pensez dans l'ensemble que c'est vrai. Vous continuez de voter. On va écouter Jean-Jacques Goldman, comme promis. Il suffira d'un signe, ça arrive avant 18h. Ensemble que c'est vrai. Vous continuez de voter. On va écouter Jean-Jacques Goldman, comme promis. Il suffira d'un signe, ça arrive avant 18h.

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0: Bientôt 18h sur Rouge FM avec Frérot de la Vega. On va écouter Jean-Jacques Goldman dans un instant. Restez là, ce serait dommage de louper ça. Après le bloc-notes, quelques bons plans sortis près de chez vous.
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2: 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La FMS des Vosges organise la 9e édition de son footing multicolore solidaire. 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L'occasion de faire une action solidaire tout en prenant plein les yeux. 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
2: Vosges FM, il est 18h. Bon début de soirée, merci d'être avec nous. On va écouter INXS, Pierre Garnier, George Michael aussi et Axel Bauer après les infos. Il est 18h, Arnaud Pichet nous rejoint pour les infos. Bonsoir Arnaud.
3: Bonsoir à tous. Le conseil départemental des Vosges tenait une commission permanente il y a quelques jours avec plusieurs projets accompagnés. Par exemple, une convention cadre avec la Chambre d'agriculture des Vosges a été approuvée. C'est 62 000 euros pour accompagner les exploitations vosgiennes. Le département entend aussi poursuivre la valorisation des produits vosgiens avec la marque Je vois la vie en Vosges terroir. Sur le front économique, deux projets d'investissement vont bénéficier d'un soutien direct du conseil départemental pour 60 000 euros. Dont un projet à Chantraine pour la création d'une nouvelle boulangerie. La culture et le sport ont également été à l'honneur lors de cette dernière commission du département avec pas mal de subventions attribuées. À Gérardmer, une grande braderie est prévue ce dimanche, organisée par l'association des commerçants et artisans Gérardmer Animation. La manifestation va réunir une cinquantaine d'exposants non sédentaires, en plus des commerçants gérômois du centre-ville. Le tout avec des animations parc gardien. Par exemple, il y aura une guinguette. C'est donc ce dimanche, ça se passe à Gérardmer et ça va se passer sous le soleil. Tiens, une autre idée de sortie plus sportive, là si vous voulez, avec une marche populaire organisée dimanche par les rives de la Vologne sur la commune de Grand-Jaumont-Zé. L'événement se déroule de 7h à 18h. Départ de la marche depuis la salle des fêtes. Trois parcours, 7, 11 et 21 kilomètres. Tiens, un autre événement avec les journées interactives des métiers de l'uniforme et de la sécurité organisées par le CIRFA d'Épinal. C'est vendredi, samedi et dimanche au Petit Champ de Mars avec des démonstrations du matériel, des équipements. Vous pourrez vous essayer également au parcours sportif et au parcours de type airsoft. Justine de Vosges FM sera sur place samedi 14h-17h pour une émission spéciale à ne pas manquer. Sinon, ces journées interactives, c'est vendredi, samedi et dimanche, Petit Champ de Mars d'Épinal.
2: Vosges FM, un peu plus de 18h. Merci beaucoup Arnaud. L'essentiel de l'actualité vosgienne, c'est à retrouver à chaque instant sur nos réseaux sociaux, la page Facebook, Radio Vosges FM notamment. Si vous êtes ici pour entendre du Queen, du M et peu de pub, bah vous êtes au bon endroit. Bienvenue sur Vosges FM. C'est vrai, il y a moins de pub ici que sur les autres radios. Et vous restez là dans moins de 10 minutes, je vous offre même vos cartes carburant.

0: Arthur sur Vosges FM, bon début de soirée.
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0: 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Et pour gagner votre carte carburant, il faut vite me dire si vrai ou faux. Pendant près de 400 ans, chez nous dans les Vosges, trois rivières ont abrité de nombreuses moules d'eau douce. Vous réfléchissez et vous votez vite. Moins de 10 minutes, vous passez par le WhatsApp. Et grâce à Mofra Academy, votre centre de formation transport et logistique à Éloie, on vous offre une carte carburant d'une valeur de 80 euros. Bonne chance! Alors rien n'est perdu ici, même si vous ne jouez pas, parce que dans un instant, c'est le groupe Queen pour tout le monde avec Bohemian Rhapsody. Après, Miles Smith sur Vosges FM.

0: Ça fait du bien aux oreilles, ça. Hein. Queen, Bohemian Rhapsody sur Vosges FM. Alors, concernant ce que je vous racontais ce soir, bon, dans l'ensemble, vous étiez assez d'accord. Vous aviez l'air bien renseigné. Je vous disais que pendant près de 400 ans, trois rivières chez nous dans les Vosges avaient abrité de nombreuses moules d'eau douce. C'était effectivement vrai. Oui, le Barba, le Nené, mais aussi la Vologne accueillaient autrefois des mulettes perlières, une espèce assez rare, capable donc de produire des perles. Voilà pour la petite info en plus ce soir sur Vosges FM. Vous restez là bien sûr. Il y a du M qui arrive dans un instant. Mathieu Chélid, ça c'est incontournable. Qui de nous deux? Pierre Garnier également. Et la génération 80 avec INXS, à ne pas louper.
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0: Dua Lipa sur Vosges FM, bonne soirée tout le monde avec Pierre Garnier, George Michael également dans un instant et puis la météo de demain.
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0: Ça reste très gris et très pluvieux encore pour demain dans les Vosges, avant peut-être une petite amélioration pour bien finir la semaine, genre vendredi. Donc faut être encore un petit peu patient pour l'instant, grisaille donc, et averse encore pour demain. Côté température, légère baisse, mais on le ressentira à peine. On perd 1 à 2 degrés hein, le matin, 9 à 10 degrés de prévu chez nous dans le département, et puis dans l'après-midi, 17 à 18 au plus chaud. C'est notamment le cas à Mirecourt. Même chose du côté de Chaumouset. Vous écoutez Vosges FM avec Ex-Ambassadeurs ce soir, avant d'entendre George Michael.

0: George Michael ce soir, c'est sur Vosges FM. 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Par exemple, ce matin, Justine, elle a perdu 100 euros directement sur son salaire. Oui, c'est allé dans les poches d'Hélène, qui habite Dommartin. Elle lui a donc piqué 100 euros. Alors, pour que ça vous arrive à vous aussi, comment faire? Un petit message ce soir, rendez-vous sur la page Facebook Radio Vosges FM. Rendez-vous aussi sur le WhatsApp, pourquoi pas. Ça nous permet d'être un peu copains en plus, WhatsApp. 07 82 99 82 99. La génération 80 s'exprime dans un instant sur Vosges FM, donc on va l'écouter. In Excess. Il y aura également Adèle ou bien encore Shakira et Étienne Dao ce soir.
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0: Pierre Garnier ce soir sur Vosges FM. La suite avec Étienne Dao, Shakira ou bien encore Adèle après le bloc-notes.
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2: Une chasse au trésor, ça vous tente ce samedi? Eh bien, direction Saint-Nabor pour l'annuelle chasse au Darouf. À l'aide d'une lampe torche ainsi que d'une bonne paire de chaussures, vous partirez à la découverte de créatures imaginaires. Vous découvrirez la forêt du Falière d'une autre manière. Sur place, vous pourrez aussi faire une petite pause à la buvette et avec une petite restauration. La chasse au Darou de l'association Brochotte et compagnie, c'est ce samedi à Saint-Nabor.
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